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Bel bonjour, bon réveil matinal, good morning, hello, hola. Voilà, depuis vos différentes positions, nous souhaitons bien un très bon réveil matinal. Si vous êtes déjà sur pied et que vous nous rejoignez sur les 100.9 FM, Radio Ndekiloka, votre station préférée, la station de tous les Centrafricains. Aujourd'hui, nous vous sifflons, nous sommes bien mardi. Tout doucement comme ça, la ligne droite, le dernier. Voilà, détour du mois de juin. C'est aujourd'hui, ça veut dire que nous sommes bien mardi 30 juin. Le mois de juin va dire bye bye aujourd'hui. 2026 est continu. La fête patronale aujourd'hui est réservée au prénommé Martial. Vous portez ce joli prénom Martial. Un gros coco à votre endroit. Un gros bisou à l'endroit de Martial. Steve Betty Singer de Radio Ndekiloka. Le signe du mois demeure toujours cancer. Nous embrassons jusque la 181e jour, 181 jours de l'année. Il nous en reste 184 jours pour finir 2026. Toujours dans la 26e semaine, il a l'âge aujourd'hui, nous dit. Si tu veux aller vite, marche seul. Mais si tu veux aller loin, marchons ensemble. Ce qui veut dire, fidèle connecté de Radio Ndekiloka, qu'il est important d'être solidaire et s'entraider pour accomplir de grandes choses et bâtir des projets durables. Ah oui, à seul, on n'y arrivera pas. L'événement du jour est marqué sur la journée internationale des astéroïdes. Au natif du jour, vous qui avez poussé votre premier cri un certain 30 juin, je viens le jour de naissance à vous, les tatas, les papis, les nevers, on vous embrasse aussi. Un gros bisou aussi à l'endroit de Larissa Leocadie Nuela Zoneita. Joyeux anniversaire également à Yaoundambi, Exaucé Divine Kevod. Et partout où vous trouvez, c'était bien le 30 que vous avez poussé votre premier cri. Je viens le jour à vous. Appelez-moi Elvire Kentombe. Si jamais c'est dur et long, dites tout simplement Miss L, accompagnée techniquement de Guérémy Amenindi. Les infos, vous les aurez par la voix de Parfait Teddy Comessé. On a débuté depuis hier pour cette semaine et c'est la matinale info pour la destination de 8h00. Ça sera bien ce thème qu'on se dira au revoir. Rendez-vous dans notre petit train pour vos chroniques de petit temps de musique. Et les magazines également. 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Il avait la sobiko, c'est l'ango balotati, c'est fondong. Ou ça, c'est balot, ça donne un menangwa tamora, Martial qui n'a pas tant à tirer. Et souvent, moi, la Martial. Il avait dit, la Martial, c'est un petit signe à la fin de Kiloka. Alors, ça va passer en moi quand nous moutons à la langue de la soupe. Et d'avait dit, na yao dambi, exaucé divine à Kevod. Et d'avait dit, n'a ton assun à la risale, au cadine, nous, il a zoneita. Nous aurons zena qui est cancer. 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

Ah oui, hein, si c'est le Zakara, on est dedans aussi. L'anglais, on est dedans. L'espagnol, on

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1: Il y a des gens qui ont été en train de se faire.
0: Bon, là, ce soir, il y a passé qu'il y a une journée.

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0: 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On va dire on est roca mon rogue mon roca mon rogue et puis mon peu sigi là. 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Il a quoi c'est la sorte d'affront des kiloka. Allez c'est bon. Avec cette partie Barabé Africa sur Radio Ndekeloka dans très très bientôt. Atterrissage dans le monde des tout petits avec la chronique parole d'enfant. On revient encore avec notre petite amie, notre petit compagnon allais-je dire, Lamine Nour.

0: 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Bonjour jeune homme.
1: Bonjour.
0: Comment tu vas?
1: Je vais bien. Et vous?
2: Oh, je vais bien aussi, merci.
0: Ton habit est très joli.
1: Merci.
0: Et tu as de très beaux cheveux aussi.
1: Merci.
0: On a l'habitude de te tresser?
1: Ouais.
0: Qu'est-ce qu'on fait, les locks?
1: On fait les nattes.
0: Ah, les nattes?
1: Ouais.
0: Ah, d'accord, ça te va très bien.
1: Merci.
0: J'ai perdu une dent.
1: Ah, je l'ai perdu quand je me brossais.
0: Ça fait déjà combien de temps?
1: Une semaine et demie.
0: Ah, heureusement que tu es déjà en vacances, personne ne va se moquer de toi.
1: Oui.
0: Tu t'appelles comment?
1: Je m'appelle Tahir Habib Lamine.
0: D'accord, donc tu es Lamine, le joueur Lamine, c'est ça?
1: Non, c'est pas moi.
0: Tu le connais aussi?
1: Oui.
0: Ah, ça veut dire que tu suis bien le football.
1: Oui, je suis le football. Comme je vois, ça me plaît quand les joueurs dribblent et tout ça. Et leur façon de buter, tout ça me plaît.
0: D'accord, ça veut dire que tu aimerais bien être un grand footballeur aussi ou bien?
1: D'un autre côté, oui, d'un autre. Oui.
0: Explique-moi.
1: Parce que je ne veux pas être footballeur. Je veux être pilote.
0: Ah oui?
1: Ouais.
0: Ce sont des très jolis rêves que tu as, mais pourquoi tu ne veux pas être footballeur alors que tu aimes bien?
1: J'adore quand je suis, et quand je joue aussi, mais je veux aussi être pilote.
0: Oh, c'est très bien ça. Tu vas bien étudier pour ça, tu sais, non?
1: Oui.
0: Tu en as déjà parlé à une grande personne?
1: Oui, à ma mère.
0: D'accord, et qu'est-ce que maman a dit?
1: Elle a dit que c'est un bon rêve et je dois me mettre sur ce rêve pour l'accomplir.
0: Voilà, moi aussi je te donne ce même conseil-là à la mine, d'accord?
1: Merci.
0: D'accord, tu as quel âge?
1: J'ai 10 ans.
0: Ok, c'est déjà les vacances. Tu étais dans quelle école?
1: J'étais dans l'école Genesis.
0: D'accord, en quelle classe?
1: 6 ans.
0: Vous n'avez pas encore pris vos résultats de fin d'année?
1: J'ai déjà pris, j'étais admis.
0: Ah oui, en classe de CM2?
1: Oui.
0: Oh, donc l'année prochaine, le concours?
1: Oui, je vais le faire et je vais le réussir.
0: C'est très bien ça. Donc tu vas commencer à te préparer pendant ces vacances, non ou bien?
1: Oui.
0: Maintenant qu'il n'y a plus école et tout ça, tu aimes bien le football d'un autre côté, mais tu aimerais bien être pilote. Qu'est-ce que tu fais de tes passe-temps à la maison?
1: Des fois, je joue le ballon, des fois, je regarde la télé.
0: Ah oui, et qu'est-ce que tu regardes?
1: Je regarde Bienvenue chez les Loud, des fois, les Casagrandes et Pat Patrouille aussi.
0: Ah d'accord, et Mr Bean, tu regardes pas?
1: Ah oui, je regarde Mr Bean.
0: Ah, tu vois, moi aussi, je connais, non?
1: Oui, il est rigolo.
0: Oh, il est trop drôle, c'est vrai. Et à part ça?
1: Pokémon aussi. J'aime bien aussi Oggy et Kappa.
0: D'accord. Papa et maman s'appellent comment?
1: Papa s'appelle Tahir Habib et maman s'appelle Maman Sandrine Salomé Kengeloa.
0: Oh, c'est bien ça. Bon ben, Lamine, on n'a plus d'autres questions. Merci de nous avoir partagé ton petit monde. On te souhaite de passer de très belles vacances et surtout, bon courage pour ton joli rêve.
1: Merci.
0: Au revoir, Lamine.
1: Au revoir.
0: Au revoir mes petits compagnons, nous avions Lamine Habib Nour, il a 10 ans en classe de CM2 de l'école Genesis et en vacances, on se dit à demain.

0: Retour de notre petit train musical nous signale que nous sommes bien de retour. Demandez tout petit avec Lamine Nour.
1: Tu t'endormes sans aucun souci, maman. Et t'as devoir pour moi.
0: Et la voix qui fait parler vos enfants, juste là pour vous servir aussi dans la matinale info.

du tout, juste votre temps et celle de votre bouture. 5h51 sur Radio Dikiloka. Le titre avec The Sinchikai. Pour toi. On est parti pour la destination de 6h00. À ce thème-là, nous suivrons bien le premier journal de ce mardi 30 juin.

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1: La fondisi Irina Chimango, tu ne me sois électrité, tu n'as pas pensé que tu viens ici, soit que tu penses que tu viens ici, petit centre. Info, tu donnes, et puis électrité, tu n'as pas dit info, voilà, ça, on a de la fond, et que l'on a un petit monde offrant.

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0: Bonjour à tous, il est 6h à Bangui, même heure à Zemio dans le Mbomo. Nous vous invitons à suivre le journal de ce matin présenté par Parfait Tidi Komessé. Tidi, bonjour.
1: Bonjour Elvire Kentombi, bonjour à tous. De nombreux dossiers à l'agenda de la deuxième session extraordinaire de l'Assemblée nationale ouverte hier à Bangui. Les députés vont examiner notamment le collectif budgétaire et le renforcement juridique de la Cour des comptes. À suivre également dans ce journal, le reportage de notre rédaction sur le calvaire des familles du quartier Tournon à Bangui. Plusieurs habitations se sont écroulées après des fortes pluies diluviennes du samedi dernier. Et puis, un cambriolage a été signalé au gouvernorat de la région du Haut-Ubangi à Bangassou. Des individus non identifiés ont emporté d'importants matériels de bureau dans la nuit de dimanche à lundi dernier. Football mondial 2026, les matchs des 16e de finale se poursuivent, les programmes et les résultats dans la page des sports.
0: Ouvrons ce journal à Zemio dans le Mbomo où les habitants sont à nouveau plongés, allais-je dire, dans la peur.
1: En cause, la mort de l'abbé Crépin Martial Monga du diocèse de Bangassou. L'information a été confirmée par plusieurs sources locales et des leaders religieux de l'église catholique. Sur sa page Facebook, publiée hier nuit, Monseigneur Aurelio Gazira, évêque de Bangassou, a écrit « Ce soir, l'abbé Crépin, vicaire de la paroisse, a été abattu à Zemio, mais il y a encore des tirs dans la ville. Il est difficile d'avoir les détails. » D'autres sources ont parlé des décrépitements d'armes à l'entrée de l'église catholique de Zemio et c'est à ce moment que ce prêtre a été mortellement touché par une balle. Donc pour le moment, les vraies circonstances de son décès ne sont pas encore connues, ni l'identité de ses bourreaux. Mais la nouvelle a suscité beaucoup de réactions et d'émotions sur les réseaux sociaux, surtout qu'il avait beaucoup travaillé pour la paix dans la zone. Cette situation intervient après une altercation la semaine dernière à Zemio entre des éléments des FACA et leurs alliés russes. Bilan, une femme enceinte tuée et un militaire centrafricain blessé par balle. Nous y reviendrons bien sûr dans nos prochaines éditions.
0: Autre sujet, la deuxième session extraordinaire de l'Assemblée nationale s'est ouverte hier à Bangui.
1: Oui, la cérémonie d'ouverture a été couplée avec l'installation des députés élus le 26 avril dernier. L'occasion pour le président de l'institution de rappeler au gouvernement son obligation de répondre aux invitations des parlementaires. Un événement suivi par Armand Oyangidi et Christora Jordan Badingui.
2: Selon le décret de convocation, cette session extraordinaire ouverte ce 29 juin prendra fin le 13 juillet prochain. Durant deux semaines, les députés examineront plusieurs dossiers clés, le programme politique du Premier ministre Félix Mouloa, la constitution des commissions parlementaires ou encore l'adoption du collectif budgétaire. La mise en conformité de la loi sur la Cour des comptes est aussi à l'ordre du jour. Dès l'ouverture, le président de l'Assemblée nationale, Simplice Mathieu Sarandi, a d'ailleurs insisté sur le renforcement du cadre juridique de cette institution pour le bon fonctionnement de l'État.
3: La lutte contre les infractions économiques et les détournements des deniers publics n'est pas une option. C'est un impératif de suivi national. Ainsi, renforcer le cadre juridique et opérationnel de la Cour des comptes, c'est doter notre pays d'un rempart efficace pour garantir que chaque franc CFA public soit dépensé au service exclusif du développement de la République centrafricaine. J'en appelle à votre sens élevé de responsabilité car les jours qui s'annoncent seront durs.
2: Par ailleurs, le président de l'Assemblée nationale, Simplice Mathieu Sarandi, rappelle l'obligation pour le gouvernement de répondre aux convocations des députés.
3: Je profite de l'occasion pour exhorter les membres du gouvernement qui seront sollicités à briller par leur présence aux auditions, dans les commissions. C'est quand ils répondront favorablement à ces invitations que les commissions pourront travailler efficacement. Nous n'avons que 15 jours pour cette session extraordinaire. Je ne voudrais pas subir les affres de ce que nous avons connu, nous les députés, il y a quelques temps en arrière. Lorsqu'on invitait les membres du gouvernement pour répondre devant les commissions, ils traînaient les pieds. Nous sommes en 7e République. Nous devons faire preuve de diligence pour servir l'État à tout point de vue.
2: Selon la loi, le nouveau Premier ministre dispose de 45 jours pour présenter sa politique générale devant les élus de la nation. Passé ce délai, les députés sont autorisés à voter une motion de censure contre l'exécutif.
0: Une épidémie de choléra déclarée la semaine dernière par le ministère de la Santé dans les districts sanitaires de Bimbo et de Mbaïki, un centre de prise en charge vient d'être ouvert à l'hôpital de Bimbo.
1: Selon Dr Valentin Nebanga, chef du service de la promotion de la santé, ce centre est destiné à assurer la prise en charge et le traitement des personnes atteintes de choléra. Il est au micro de Edouard Ogossi.
4: 187 cas ont été enregistrés avec 24 décès communautaires. Il y a un centre de traitement de choléra qui a été ouvert au niveau de l'hôpital des districts de Bimbo. Précisément au centre de santé de Bimbo. C'est un centre de traitement qui est ouvert là-bas, où les malades ils sont internés et pris en charge gratuitement. Je vous informe même que le samedi dernier, le ministre de la Santé, avec sa délégation, s'était rendu dans les villages où on a enregistré les cas. C'est le long du fleuve, le village Ndimba jusqu'à Bokassi, où il est allé rencontrer la population, parler à la population. Il a amené aussi certains produits pour les traitements de l'eau. Et il y a des forages qui sont en panne là-bas. Il a amené aussi les techniciens pour que ces forages-là soient arrangés, pour que la population puisse avoir de l'eau potable de consommation.
0: Santé encore, le fort taux de malnutrition est enregistré à Boali et ses environs.
1: Le district sanitaire de Bossemélé et l'ONG DRC associent leurs compétences pour lutter contre ce fléau. Une trentaine d'agents de santé communautaire se sont réunis à Boali afin d'apprendre les techniques de dépistage de cette maladie. Igor Deskensinapai et Jean-Eudes Bagali sont à Boali.
5: Selon le district sanitaire de Bossemélé, le taux élevé de malnutrition menace la santé des enfants de 4 à 6 ans dans la sous-préfecture de Boali. C'est ce qu'explique Dr Jean-Claude Bandi-Koto, chef de section soins et supervision du projet au district sanitaire de Bossemélé.
6: Ces agents de santé communautaire là, c'est une partie qu'on a prise pour venir faire cette formation. Ça fait au total presque 30 quelques ans. On les forme pour aller dépister les enfants. Parce que ce sont des agents de communauté qui sont par binôme.
5: Ce programme de 3 mois consiste à effectuer des dépistages précoces dans toute la sous-préfecture de Boali afin d'amener les mamans à adopter des comportements favorables à la lutte contre la malnutrition. Jules Léonard Indoko, agent de santé communautaire de Lombri, promet de relever le défi.
7: J'ai beaucoup appris des choses, comment aller chercher les enfants malnutris dans mon village ou les petits coins, les petits villages. C'est d'aller dépister les enfants pour voir si ces enfants-là ont la maladie de malnutrition. S'ils ont malnutrition, c'est à moi de les orienter vers le centre de santé pour leur prise en charge.
5: Selon les spécialistes, la mauvaise alimentation et le sévrage précoce des nourrissons sont à l'origine de la prolifération de cette maladie. Adèle Bengue, chef de centre de santé de Boali Poste, conseille aux parents d'appliquer la diversification alimentaire pour lutter contre ce phénomène.
8: Nourriture équilibrée pour les enfants, ce sont les nourritures, par exemple les légumes, les poissons, même les tomates qu'on prépare bien à leurs enfants. Deux fois, les mamans prennent beaucoup de feuilles de manioc, peu de l'huile de palme. Ça, c'est pour rendre les enfants à une malnutrition.
5: Le lancement de cette campagne s'est déroulé à la mairie de Boali en présence du gouverneur de la région des Plateaux. Les autorités locales apportent leur soutien à ce projet afin de garantir la santé publique dans la région. Igor Jenskin Senapai, Jean-Eudes Bagali, Boali, Radio Ndekeluka.
0: La pluie qui s'est abattue samedi dernier sur Bangui a provoqué d'importants dégâts au quartier Tournant.
1: Oui, plusieurs habitations se sont écoulées, laissant de nombreuses familles en détresse. Les sinistrés appellent à l'aide. Reportage signé d'Aston de Bonheur Willican.
9: Dès l'arrivée au quartier Tournant, le constat est amer. Les eaux recouvrent la quasi-totalité des voies et plusieurs maisons sont noyées depuis quelques jours. Ozias Rivaldo Damingo, un habitant du secteur, a vu la maison de son voisin s'écrouler.
10: Le bilan est vraiment incalculable. Il y avait des inondations dans le quartier et on n'arrive pas à se déplacer. Et il y a eu des pertes. Il y a des maisons qui ont été détruites par l'inondation et il y a aussi des personnes qui ont perdu leurs effets. Il n'y a pas de caniveau dans le quartier. Et quand il pleut, il y a des dégâts partout.
9: Non loin de là, Rodrigue, un conducteur de moto-taxi d'une trentaine d'années, pointe du doigt les causes de ce désastre. Pour lui, ces inondations à répétition découlent de la dégradation avancée de la route et de l'absence totale des canaux d'évacuation.
11: La situation est critique dans notre quartier suite à ces fortes pluies. Les petits ponts ont été détruits et plusieurs habitations ont été endommagées par les eaux. De nombreux sinistrés se retrouvent actuellement sans abri. Moi-même, par exemple, il m'était impossible de circuler à moto et ce n'est qu'aujourd'hui que j'ai pu me déplacer, juste parce que l'état de la route était très dégradé.
9: Le chef du quartier d'Amala Aéroport, Dieudonné Badanguéré, lance un cri du cœur. Il appelle les autorités et les ONG à venir en aide de toute urgence aux populations sinistrées.
12: Les fortes pluies ont provoqué l'inondation dans mon secteur, rendant les voies de circulation impraticables. En l'absence de canaux d'évacuation, certaines habitations demeurent dans l'eau. Nous nous interrogeons si les autorités oublient des habitants qui vivent ici à Damala. Nous lançons un appel aux organisations humanitaires afin qu'elles viennent en aide aux populations affectées.
9: Des dégâts similaires sont également signalés dans plusieurs autres secteurs de la capitale, notamment à Baloko, Pekadis et Bakunja.
0: Teddy, comment l'a annoncé au sommaire, le bureau du gouverneur du Haut-Ubangi à Bangassou a fait l'objet du cambriolage avant hier.
1: Oui, Elvire, plusieurs matériels de bureau ainsi que d'autres équipements ont été emportés par les voleurs. Le gouverneur de la région, Victor Bisekouin, déplore le manque d'agents de sécurité dans l'enceinte du gouvernorat et appelle la population à protéger les biens de l'État. Il a été contacté par Martial Steve Metisinga.
13: Ils ont commencé par me prendre une batterie qui me permet d'éclairer le bureau et aussi de fournir de l'énergie au secrétariat pour les saisir. Ils ont vidé toutes les fournitures que j'ai dans mon placard. Aussi, ils m'ont volé un petit frigo de bureau. Mais heureusement qu'on a retrouvé un coin de café. En dehors de ces biens, ils n'ont pas touché au mobilier. Au niveau du secrétariat, ils ont volé complètement l'unité informatique. Mais peut-être la mémoire était lourde, ils ont déposé, ça on a retrouvé. Il y a trois panneaux de 1000 watts qu'on a gardé, un don de l'un je crois, parce que je voulais, si je trouve un peu d'argent, donner de l'électricité à tous les bâtiments administratifs. Ils ont volé deux pots de texte de 25 kilos, deux pots de chaud, tout ça qu'on avait gardé pour voir dès qu'on aura quelques moyens de refaire quand même les bâtiments administratifs. Notre affaire d'abord va à l'endroit de la population de Bangassou. De ce comportement, c'est pas bon. Il faut que la population comprenne que il y a ici je représente le chef de l'État. Donc tout ce que je le fais au nom du chef de l'État, au nom du gouvernement, pour le bien de la population. En principe, c'est la population qui doit protéger ses biens.
0: Culture dans cette édition, la compagnie théâtrale dit Les Perroquets de Bongé à l'Estir Bardon représente la République centrafricaine à deux grands festivals.
1: Les artistes comédiens de cette troupe quittent Bongé aujourd'hui à destination de N'Djamena au Tchad. Ils vont ensuite se rendre à Libreville au Gabon pour ces deux festivals panafricains. Gervain Saint-Fort Mignon, alias Baba Mignon, directeur artistique de la compagnie théâtrale Les Perroquets de Bongé, donne des précisions au micro de Martial Steve Metisinga.
14: C'est suite aux différentes participations de la compagnie théâtrale Les Perroquets de Bongé sur la scène internationale. Et cette différence quoi, lui a valu aujourd'hui encore une sollicitation pour aller représenter la République centrafricaine. D'abord à la 11e édition du Festival international d'art dramatique et plastique pour l'Union et la paix qui se tiendra à N'Djamena du 1er au 5 juillet. Et ensuite, du 10 au 20 juillet, on sera aussi sur un festival, la 23e édition du Festival international de théâtre du Gabon à Libreville. Voilà, c'est pour annoncer le départ de la compagnie théâtrale Perroquets de Bongé, parce qu'il y a des gens qui nous suivent de loin, de près. Et comme la population aussi est derrière nous, le gouvernement aussi, un œil sur nous aussi, on ne peut pas partir dans le silence comme ça. On s'est dit, il faut qu'on annonce le départ de la compagnie théâtrale Perroquets de Bongé à ces deux grands rendez-vous d'envergure panafricaine.
0: On ouvre la page sport avec les matchs des 16e de finale de la Coupe du Monde de football qui se joue ce soir.
1: À 18h, la Côte d'Ivoire joue contre la Norvège et plus tard à 22h, la France et la Suède vont se croiser dans un duel. Ce matin à 2h, heure de Bangui, le Maroc a éliminé les Pays-Bas au tir au but 3-2 après un but partout sur le terrain. Le Maroc jouera donc les 8e de finale samedi prochain face au Canada, l'un des pays organisateurs. Hier soir, le Brésil a écarté le Japon, 2-1 et le Paraguay a surpris l'Allemagne en l'éliminant sur le score de 4-3 au tir au but après un nul et but partout. Demain à 2h du matin, l'Équateur affrontera le Mexique à 17h. Un duel va opposer l'Angleterre à la RDC et le Sénégal va jouer contre la Belgique à 21h.
0: Football encore, l'attaquant centrafricain Venuste Babula, après son transfert dans son nouveau club, le Slovan Liberec, dit avoir objectif.
1: Oui, il a été contacté depuis Paris en France par Nathan de Saint-Stéphane Ngombi.
15: Très content du transfert. Enfin, c'est la première fois qu'on m'achète à un prix bien pour moi, parce que franchement, 500 000 euros, c'est pas rien. Si tu convertis ça en CFA, ça fait 327 millions de francs CFA. C'est pas rien. J'avais plusieurs offres, mais eux m'ont montré beaucoup plus d'intérêt, ce qui m'a fait changer d'avis. Faut savoir que c'est un club qui joue l'Europe tous les ans. Bon, cette année, on va pas la jouer, parce que bon, il a raté 2 points l'année dernière. Moi, c'était un objectif de jouer la Coupe d'Europe. J'ai hâte de faire une bonne saison pour aider le club, pour aider l'équipe à se qualifier pour une Coupe d'Europe et à la jouer, parce que bon, c'est un objectif personnel que je me suis fait, c'est de jouer la Coupe d'Europe et de progresser surtout, d'apprendre, toujours apprendre et de découvrir, là maintenant c'est un championnat plus élevé où il y a plus de visibilité, donc ouais, je m'apprête à être prêt pour apprendre, progresser et jouer la Coupe d'Europe.
1: Fin de ce journal, merci de l'avoir écouté.
0: Merci à vous, parfait Télécom Essai. Nous nous préparons maintenant pour notre invité.
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0: Radio Ndekiluka reçoit aujourd'hui Dimi Bodman Zitongo, rapporteur général et porte-parole de l'Autorité nationale des élections. Il précise les circonscriptions où le second tour des partiels sera organisé au mois de septembre prochain. Il répond aux questions de Destin de Bonheur Wilikan.
19: Monsieur Dimi Zitongo Bodman, bonjour.
20: Bonjour.
19: Suite à la proclamation la semaine dernière des résultats définitifs du second tour des élections législatives ainsi que du premier tour des partiels par le Conseil constitutionnel, l'Autorité nationale des élections est appelée à organiser le second tour des partiels. Quelles sont les circonscriptions concernées par ces scrutins?
20: Merci beaucoup, monsieur le journaliste. Qu'il faudrait retenir? Déjà, nous avons trois types d'élections. Nous avons les législatives, les régionales et les municipales. En ce qui concerne les législatives, nous avons la circonscription, la première circonscription de Dikwa, la première circonscription de Sibut, là c'est dans la préfecture de la Kémo. Nous avons la circonscription de Pawa et de Kodi qui sont dans la Limpende. Nous avons la circonscription de Kabo qui se trouve dans la préfecture de l'Homme, Fafa. En ce qui concerne les élections régionales, nous avons dans la préfecture de Mambéré, la circonscription de Senpa Mbaéré. Nous avons dans la préfecture de Kémo, nous avons la circonscription de Mala. Nous avons Kui dans la préfecture de Lompende. En ce qui concerne les élections municipales, nous avons la troisième circonscription de Bangui, qui se trouve dans la préfecture de Bangui, la circonscription de Galabadia, qui est dans la sous-préfecture de Ndjoukou, dans la Kémo. Nous avons Alindao, dans la sous-préfecture de Alindao. Nous avons Mingala, dans la sous-préfecture de Mingala. Nous avons Mobaye, dans la sous-préfecture de Mobaye. Dans Limpende, dans la préfecture de Limpende, nous avons la circonscription de Lim, qui est dans la sous-préfecture de Ngaoundaye. La circonscription de Wakanga, qui est dans la sous-préfecture de Berberati. Dans la préfecture de Nanagrebivi, nous avons la circonscription de Denga, qui est dans la sous-préfecture de Kakabandoro. Nous avons la circonscription de Nanaouta, qui se trouve dans la sous-préfecture de Nanaouta. Dans la préfecture de Nanamambéré, nous avons le deuxième arrondissement de Boire, dans la sous-préfecture de Boire. Dans la préfecture de Luam, nous avons la circonscription de Wambak, dans la sous-préfecture de Bossangwa. Dans la préfecture de Luampende, nous avons la circonscription de Kwazo, qui se trouve dans la sous-préfecture de Bozoum. Dans la préfecture de la Waka, nous avons deux circonscriptions, la circonscription de Puyamba, dans la sous-préfecture de Grimari, et la circonscription de Baïdou, Ngumburu, dans la sous-préfecture de Ipi. Dans la préfecture de la Sangambaéré, nous avons la circonscription de Salo, dans la sous-préfecture de Nola. Enfin, dans la préfecture de Lambelapoko, nous avons la circonscription de Bossambélé, dans la sous-préfecture de Bossambélé. Donc voilà toutes les circonscriptions où les élections devront être organisées dans les jours à venir.
19: Alors, à quelle date le deuxième tour des élections partielles est prévu dans les circonscriptions dont vous venez de citer selon le calendrier électoral?
20: Bon, d'après le chronogramme qui a été validé en plénière par les commissaires, ces élections vont se tenir d'ici le mois de septembre, à la fin du mois de septembre, et donc les élections pourront avoir lieu, et si tout va bien, jusqu'à la fin de ce mois, le corps électoral sera convoqué.
19: Les élections ont été annulées dans la circonscription de Kodji, dans la Limpende. Cette situation constitue-t-elle une contrainte particulière pour l'ANE dans l'organisation des nouvelles élections dans cette localité?
20: pourquoi c'est une situation particulière. Nous ne pensons pas de la même sorte. Pour nous, la raison qui a motivé l'annulation dans la ligne PND sans compte tenu dans la décision rendue par le Conseil constitutionnel, maintenant, l'ANE va faire en sorte que les reproches qui ont été faites quant à l'organisation de ces élections puissent avoir des solutions. Il faudrait que les différents candidats qui sont en liste dans cette circonscription puissent jouer franc jeu et ne pas faire en sorte que à chaque fois les élections puissent être annulées dans cette partie du territoire. Lorsque les élections sont annulées, c'est pas seulement du fait de l'ANE, mais c'est aussi du fait des candidats qui ont des pratiques qui sont contraires au code électoral.
19: Quelle leçon l'ANE a tirée de l'organisation des scrutins précédents et quelles mesures compte-t-elle mettre en place pour améliorer le processus électoral?
20: Bon, depuis, ce que nous faisons, c'est que après chaque scrutin, nous essayons de nous corriger. Ben, vous comprendrez avec moi que après les élections du 28 décembre passé, lorsqu'on a organisé les élections au mois d'avril 2026, beaucoup de choses ont été corrigées, notamment déjà avec une bonne formation des agents des bureaux de vote, une bonne formation de nos démembrements. Là où les démembrements ont péché, nous les avons retirés de nos rangs. Et donc, pour nous, nous allons étudier les localités dans lesquelles nous allons organiser ces scrutins. Et donc, en fonction de ce que nous avons constaté, nous allons apporter des solutions pour que l'ANE ne soit pas critiqué.
19: Alors, quel message souhaitez-vous adresser aux électeurs des circonscriptions concernées par ce deuxième tour des élections partielles?
20: Le seul message que nous leur lançons, c'est de ne pas paniquer. Nous allons repartir sur le terrain pour déjà leur sensibiliser sur comment se tenir lors des scrutins, comment accompagner l'ANE pour que les élections puissent se dérouler dans la transparence, dans le calme. Et donc, nous appelons ces populations à rester tranquilles, à demeurer sereins pour que le moment venu, les élections puissent se dérouler normalement, comme dans les autres circonscriptions où nous avons déjà les élus.
19: Monsieur Dimizi Tongobodman, je vous remercie.
20: Et merci à vous.
0: Et il était bien l'invité de Radio Ndekeluka qui répondait aux questions de Destin de Bonheur Willy Kahn pour préciser les circonscriptions où le second tour des partiels sera organisé au mois de septembre prochain. Voilà tout pour cette première partie des infos sur Radio Ndekeluka, la partie en français, 6h22. Nous repartons pour de la musique pour un petit moment et après, ça sera bien l'heure de suivre la chronique média. Saddam Solo, changement en RCA. Et là, le titre qui va nous tenir compagnie en attendant le thème de suivre la chronique média.

0: Voilà, il est l'heure de retrouver maintenant la chronique numérique et c'est avec Vianney Ingassou. Bonjour Vianney, quel sujet allons-nous aborder aujourd'hui?
1: Bonjour Elvire, bonjour à toutes et à tous. Aujourd'hui, nous nous intéressons à la question du piratage des comptes sur les réseaux sociaux.
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1: Facebook, WhatsApp, Instagram, TikTok ou encore X, les réseaux sociaux font désormais partie du quotidien de millions de personnes. Mais ils attirent aussi des cybercriminels qui cherchent à voler des comptes, des données personnelles ou encore à escroquer leurs victimes. Comment éviter de tomber dans leur piège? Chaque jour, des internautes perdent l'accès à leur compte Facebook, WhatsApp ou Instagram. Une fois le compte piraté, les conséquences peuvent être importantes. Les pirates peuvent usurper l'identité de la victime, envoyer de faux messages à ses proches pour demander de l'argent, publier les fausses informations ou encore récupérer des photos et des données personnelles. Alors comment éviter ces situations? La première règle est de choisir un mot de passe robuste. Évitez les mots de passe trop simples comme votre prénom, votre date de naissance ou 1, 2, 3, 4, 5, 6. Un bon mot de passe doit être long, contenir des lettres majuscules et minuscules, des chiffres ainsi que des caractères spéciaux. Et surtout, il est conseillé de ne pas utiliser le même mot de passe sur plusieurs comptes. Deuxième conseil, activez la double authentification. Cette option gratuite est proposée par la plupart des réseaux sociaux. Elle ajoute un niveau de sécurité supplémentaire. Même si un pirate découvre votre mot de passe, il sera difficile d'accéder à votre compte sans le code de vérification envoyé sur votre téléphone ou généré par une application d'authentification. Autre précaution importante, méfiez-vous des liens suspects. Vous devez recevoir un message affirmant que votre compte sera suspendu ou qu'une vidéo vous concerne. Avant de cliquer, vérifiez toujours l'expéditeur et réfléchissez. Les cybercriminels utilisent souvent ce type de message pour voler vos identifiants. Il est également recommandé de ne jamais communiquer vos codes de connexion ou vos codes de vérification même à une personne qui prétend travailler pour Facebook, WhatsApp ou une autre plateforme. Les entreprises sérieuses ne demandent jamais ces informations par message. Prenez aussi à mettre régulièrement à jour votre téléphone et vos applications. Ces mises à jour souvent corrigent souvent des failles de sécurité qui pourraient être exploitées par des pirates. Enfin, surveillez régulièrement l'activité de votre compte. Si vous remarquez des publications que vous n'avez pas faites, des messages envoyés à votre insu, une connexion depuis un appareil inconnu, changez immédiatement votre mot de passe, déconnecter les appareils suspects et signaler l'incident à la plateforme concernée. En cas de piratage, agissez rapidement. Informez vos proches que votre compte a été compromis afin qu'ils ne répondent pas aux éventuelles demandes frauduleuses. Lancez ensuite la procédure officielle de récupération du compte proposée par le réseau social. À l'heure où notre vie numérique occupe une place de plus en plus importante, protéger ses comptes sur les réseaux sociaux est devenu un réflexe indispensable. Quelques gestes simples, utiliser un mot de passe fort, activer la double authentification, éviter les liens suspects et ne jamais partager ces codes de sécurité peuvent suffire à empêcher un piratage sur Internet. La meilleure protection reste la vigilance. Merci à vous de nous avoir suivis. Rendez-vous la semaine prochaine.
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0: Merci aussi à votre endroit, Vianney Ingassou sur Radio Ndikeluka actuellement. Il est temps de vous livrer les infos du ciel. Un petit voyage d'abord pour Bria dans la Haute-Coteau pour vous dire qu'aujourd'hui à Bria, l'atmosphère sera instable. Les températures vont varier entre 22 et 27 degrés au cours de la journée. Elles seront chaudes dans les après-midi, depuis 3 heures du matin jusqu'à 7 heures, c'est-à-dire depuis 3 heures jusqu'à 6 heures. Dans l'ensemble, 22 degrés depuis Bria, risque de pluie élevée à 80%, il se pourrait qu'il pleuve ce matin, jusqu'à au cours de la journée, 65 degrés signalés comme risque de pluie élevé à 22 degrés. Dans les après-midi, 27 degrés, il y aura bien des tonnerres. Le ciel sera bien couvert, risque de pluie élevé à 65 degrés également, jusque dans la nuit, 35 et 45 degrés. Voilà, signalé comme température et puis 35 et 45%, allais-je dire, pardon, comme risque de pluie élevé depuis Bria, c'est-à-dire depuis Bria aujourd'hui pour ce mardi 30 juin, depuis 6 heures du matin jusque dans la soirée, il va pleuvoir. Si vous écoutez Radio Ndikeluka depuis Abakpa, Ouata 1, Yasero, vous avez vos infos du ciel pour aujourd'hui et pour vous préparer en conséquence. Maintenant, de retour à Bangui. Aujourd'hui à Bangui, L'instabilité se développe au cours de la journée. La température varie entre 23 et 32 degrés. Elles seront aussi très chaudes dans les après-midi. Depuis 3 heures jusqu'à ce terme, nous embrassons 23 degrés. Il n'y a aucun risque de pluie. Mais dans les après-midi, il se pourrait bien qu'il pleuve. Nous allons embrasser 32 degrés avec un risque de pluie élevé à 50%. Dans la soirée, 25 et 23 degrés. Les risques de pluie élevés à 65 et 50% également. On va devoir se préparer au cours de l'après-midi. Depuis Pindao, Bimbo, Ngoukamba 2, Mboko 3, vous écoutez Radio Ndekeluka. Voilà tout pour vos infos du ciel. 6h30, nous passons maintenant pour d'autres business.

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1: Oui, cela dit, quelle que soit votre position, depuis vos différentes positions, Radio Ndekiluka est toujours prête, présente. Voilà, pour vous accompagner, vous aiguiller, vous tenir compagnie. 6h31 minutes déjà. Retour dans notre petit train musical, notre petit compagnon qui nous tient compagnie avec Bob Marley, signé One Love. Après, nous suivrons bien le magazine de l'histoire, l'histoire de la RCA avec Emmanuel Sambolifis. 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
2: 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Il doit mettre ses étalages ici pour voir.
4: Ces étalages ici me servent
5: de tout à l'heure. Mais où est-ce que tu as la boîte à la houle? T'as pris ce guiso?
4: T'es venu à la terre, on vient de cuire après.
0: Alors tu dis des commandes. Le boyau, nous sommes en Europe, n'est-ce pas? À ça, la danse, c'est la réalité. T'es là, ça me l'a dans la houle.
4: Mais
2: ici, il n'y a pas de servitude. Mais il faut envoyer des serviteurs. Vous voyez?
1: Voilà.
2: Voilà. Le village est serré.
1: Bari.
2: Tout est en prison dans le village.
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0: Je
2: peux prendre la parole, maman Kunji. Alors là, on va amener des cathères ou on va appeler les jeunes du quartier. On va essayer de pousser les maisons derrière. Pousser pour avoir de l'espace.
0: Pousser
2: des
0: tables
2: et tout, les maisons.
5: Pousser. Bonjour, maman. Merci. Mais visite, il y a un village qui est dans le village. Il y a un jour où il y a un village. Il y a une limite aussi qui est là. Où il y a un espace qui est là. 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
5: Il dit le quoi, il basimbolo, basimbolo, banagara,
2: banagara. Franchement, basimbo, ça, je suis le lave, j'ai tout le goût, on vous tenez ou bas, ben là.
5: Les gars,
2: C'est des vieux papis, ils n'ont rien à manger à la maison. Il faut leur donner à manger. Venez, je vous donne 500 francs.

0: 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De retour du village Linga, on a été sensibilisé sur la servitude de passage dans nos quartiers. 6h51 minutes sur Radio Ndekeloka. Il est l'heure maintenant de vous livrer quelques événements qui ont marqué la date du 30 juin. Ce que nous avons pu récolter pour vous aujourd'hui afin de vous aider à remplir votre carnet d'histoire en cours d'événements. Le 30 juin 2022, c'était la finale de la 17e Coupe du Monde de football masculin qui a eu lieu à Yokohama au Japon. Le Brésil a remporté la Coupe contre l'Allemagne avec 2-0 mis par Ronaldo. La France a été éliminée au premier tour par le Sénégal dans cette compétition organisée par le Japon et la Corée du Sud. Le 30 juin, mais un peu plus en arrière, en 1999, plus de 200 militaires français ont obtenu le droit de s'installer dans le camp militaire Béal au centre de Bangui. Instauration de multipartisme, emprisonné et torturé depuis plus de 2 ans, le général Bozizé a été acquitté et libéré ce jour-là. Voilà ces deux événements qui ont marqué la date du 30 juin que nous avons pu récolter pour vous sur Radio Ndekeloka dans votre rubrique ou encore la première transantenne sur Radio Ndekeloka, la matinale de l'info. Nous en avons fini comme ça. Pour cet homme, actuellement, nous allons sauter pour le bateau un jour, une chanson comme chronique. Et après, ça sera bien l'heure de suivre le journal, la partie 11, Sango, à partir de 7h00.
1: Bonjour à tout le monde, c'est Cés. Moi, j'habite Pays-Bas. Ma chanson préférée, c'est la chanson de Laurie, titrée I Love You. C'est mon artiste préféré.
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En nous étant dans ça, on continue de tenir les gars, de faire son dégât, on va la guénétine. 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

0: Mon père dans ce métier vient de centrer des armes les gina et tiwara mon gosse à qui tiwara wa fang mon petit Jean Pierre Rousseau dernier na sango. Au tâté ni connais tu peindre ce même bien histoire qui est anti éducation. Bon voilà, fidèle connecté de Radio Nekeloka, il est l'heure maintenant de suivre votre chronique Le Bon Mot avec le professeur Jean-Pierre Rousseau. Aujourd'hui, il nous parle de patriotisme. Suivant.
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2: Le patriotisme. Patriotisme, nom masculin, amour de la patrie. Patriote, nom et adjectif. Du grec, patriotesse, personne qui aime sa patrie, qui s'efforce de la servir. Le patriotisme est l'amour et l'attachement qu'une personne porte à son pays. Il se manifeste par le respect des symboles nationaux, les lois, de la culture et des valeurs de la nation. Quelles sont en fait les manifestations du patriotisme? Le patriote respecte le drapeau national et l'hymne national. Il participe au développement de son pays par le travail et les bonnes actions. Il protège les biens publics et l'environnement. Il respecte les autres citoyens. Il renforce l'unité nationale. Il défend les intérêts de son pays dans le respect de la paix et de la justice. Patriotisme. 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Sarango Zaramingiti Kodoro. Patriote. 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

0: Chers auditeurs, bonjour. Vous êtes bel et bien sur les 100.9 FM, Radio Ndikiluka, et vous nous écoutez. Il est 8h. Nous vous invitons à suivre le résumé d'informations avec Parfait Tizikomissi.
1: Bonjour Bertie, bonjour à tous. À Zimiodolo Umumu, les habitants sont à nouveau plongés dans la peur. En cause, la mort de l'abbé Crépin Martial Monga du diocèse de Bangassou. L'information a été confirmée par plusieurs sources locales et des leaders de l'église catholique. Selon eux, ce vicaire a été abattu à Zimio lors d'une fusillade à l'entrée de l'église catholique de la ville. Mais pour le moment, l'identité des assaillants n'est pas encore connue. D'autres sources ont ajouté qu'une femme a également succombé à ses blessures. La nouvelle du décès de l'abbé Crépin Martial Mongo a suscité beaucoup de réactions et d'émotions sur les réseaux sociaux, surtout qu'il avait beaucoup œuvré pour la paix dans la zone. Entre-temps, des autorités locales de Amdafok dans la Vakaga nous signalent une attaque tôt ce matin à 4h. Selon elles, des hommes armés ont mené un assaut sur cette ville, provoquant ainsi le déplacement de plusieurs habitants, mais aucun bilan n'est disponible pour le moment. Revenons à Bangui, où la deuxième session extraordinaire de l'Assemblée nationale s'est ouverte hier. La cérémonie inaugurale a été couplée avec l'installation des députés élus le 26 avril dernier. L'occasion pour le président de l'institution de rappeler au gouvernement son obligation de répondre aux invitations des parlementaires. Un événement suivi par Armand Yangindi et Christophe Jordan Balingui.
2: Selon le décret de convocation, cette session extraordinaire ouverte ce 29 juin prendra fin le 13 juillet prochain. Durant 2 semaines, les députés examineront plusieurs dossiers clés, le programme politique du Premier ministre Félix Mouloa, la constitution des commissions parlementaires ou encore l'adoption du collectif budgétaire. La mise en conformité de la loi sur la Cour des comptes est aussi à l'ordre du jour. Dès l'ouverture, le président de l'Assemblée nationale, Simplice Mathieu Sarandi, a d'ailleurs insisté sur le renforcement du cadre juridique de cette institution pour le bon fonctionnement de l'État.
3: La lutte contre les infractions économiques et les détournements des deniers publics n'est pas une option. C'est un impératif de suivi national. Ainsi, renforcer le cadre juridique et opérationnel de la Cour des comptes, c'est doter notre pays d'un rempart efficace pour garantir que chaque franc CFA public soit dépensé au service exclusif du développement de la République centrafricaine. J'en appelle à votre sens élevé de responsabilité car les jours qui s'annoncent seront durs.
2: Par ailleurs, le président de l'Assemblée nationale, Simplice Mathieu Sarandi, rappelle l'obligation pour le gouvernement de répondre aux convocations des députés.
3: Je profite de l'occasion pour exhorter les membres du gouvernement qui seront sollicités à briller par leur présence aux auditions, dans les commissions. C'est quand ils répondront favorablement à ces invitations que les commissions pourront travailler efficacement. Nous n'avons que 15 jours pour cette session extraordinaire. Je ne voudrais pas subir les affres de ce que nous avons connu, nous les députés, il y a quelque temps en arrière. Lorsqu'on invitait les membres du gouvernement pour répondre devant les commissions, ils traînaient les pieds. Nous sommes en 7e République. Nous devons faire preuve de diligence pour servir l'État à tout point de vue.
2: Selon la loi, le nouveau Premier ministre dispose de 45 jours pour présenter sa politique générale devant les élus de la nation. Passé ce délai, les députés sont autorisés à voter une motion de censure contre l'exécutif.
1: Et puis face à l'épidémie de choléra déclarée la semaine dernière par le ministère de la Santé dans les districts sanitaires de Bimbo et de Maïki, un centre de prise en charge vient d'être ouvert à l'hôpital de Bimbo. Suivant donc Dr Valentin Ibanga, chef du service de la promotion de la santé au micro de Edouard Rogossé.
4: 97 cas ont été enregistrés avec 24 décès communautaires. Il y a un centre de traitement de choléra qui a été ouvert au niveau de l'hôpital de district de Bimbo, précisément au centre de santé de Bimbo. C'est un centre de traitement qui est ouvert là-bas où les malades ils sont internés et pris en charge gratuitement. Je vous informe même que le samedi dernier, le ministre de la Santé, avec sa délégation, s'était rendu dans les villages où on a enregistré les cas. C'est le long du fleuve, le village Ndima jusqu'à Bokassi, où il est allé rencontrer la population, parler à la population. Il a amené aussi certains produits pour les traitements de l'eau. Et il y a des forages qui sont en panne là-bas. Il a amené aussi les techniciens pour que ces forages-là soient arrangés pour que la population puisse avoir de l'eau potable de consommation.
1: Actualité hors de nos frontières, en Afrique du Sud, de nouvelles manifestations anti-migrants sont prévues aujourd'hui. Les manifestants ont fixé un ultimatum. Tous les migrants en situation irrégulière doivent quitter l'Afrique du Sud avant le 30 juin, c'est-à-dire aujourd'hui. Plusieurs pays ont pris des mesures mesures pour rapatrier leurs ressortissants. De nombreux Malawites ayant fui leur domicile sont rassemblés sur un vaste parking et Pretoria tente de les évacuer. Des matchs des 16e de finale de la Coupe du Monde de football se jouent ce soir. À 18h, la Côte d'Ivoire joue contre la Norvège et plus tard à 22h, la France et la Suède vont se croiser dans un duel. Ce matin, c'est-à-dire à 2h, heure de Bangui, le Maroc a éliminé les Pays-Bas au tir au but 3-2 après un but partout sur le terrain. Le Maroc va donc jouer les 8e de finale samedi prochain face au Canada, l'un des pays organisateurs. Hier soir, le Brésil a écarté le Japon sur le score de 2-1 et le Paraguay a surpris l'Allemagne en l'éliminant sur le score de 4-3 au tir au but après un nul, un but partout. Fin de ce bulletin d'information français, la version Sango, c'est tout de suite. 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

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Passons maintenant aux titres des 100.9 FM, au premier passage des exécutifs communiqués en français et sans mots. S'adresse à tous les centrafricains, de Berberati à Obo, de Ndeli à Bongassou. Ses journalistes et ses correspondants vont sur le terrain, dans les quartiers, dans les villages, dans les stades. 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

Avis devant tous, Jean-Cher, public, l'étude de maître Bienvenue Saouya, huissier de justice, commissaire priseur, informe le personnel de SOS Village d'enfants qu'elle procédera à la vente aux enchères publiques des équipements de la dite ONG aux plus offrants et derniers enrichisseurs à la soumission sous pli fermé le samedi 4 juillet 2026 au siège de la dite ONG à 10h, c'est au quartier Batignol, en face de Damika à Bangui. Il s'agit des équipements suivants. Marque Toyota, type de véhicule Hilux, modèle DC, année de fabrication 15 octobre 2021, immatriculation 240 CD 004. Deuxième véhicule, marque Toyota, type de véhicule Fortuner, modèle LC, année de fabrication 29 mai 2019, immatriculation 240 CD 001. Troisième véhicule, marque Toyota, type de véhicule Hardtop, modèle VL, année de fabrication 15 août 2020, immatriculation 240 CD 002. Quatrième véhicule, marque Toyota, type de véhicule IAS, modèle bus, année de fabrication 15 octobre 2021, immatriculation 240 CD 005. Cinquième véhicule, marque Toyota, type de véhicule IAS, modèle bus, la mise à prix, à partir duquel le soumissionnaire peut faire ses propositions seront affichées sur chaque lot. Les véhicules mis en vente sont sous admission temporaire de la douane. Pour participer à la vente, l'enregistrement au préalable est obligatoire. La soumission débutera mardi 23 juin au vendredi 3 juillet 2026 au siège de l'ONG de 8h à 15h et la visite des équipements. L'adjudicataire paiera ensuite du prix de l'adjudication à titre de frais à l'huissier de justice, commissaire priseur, un taux de 12% à l'instant de l'adjudication, voire article 13 du décret numéro 23.248 du 9 octobre 2023. Le vendeur paiera également à titre d'émolument à l'huissier de justice, commissaire priseur, un taux de 4% du montant total de vente réalisée. Conditions de vente, paiement au comptant, 12% en sus du prix de vente pour l'adjudicataire, 4% en sus du prix de vente pour le vendeur, enlèvement immédiat sous peine de folle enchère. Toute personne à l'écoute du présent communiqué est priée d'en faire large diffusion, surtout à ceux qui seront intéressés. Vous serez les bienvenus. Bonne chance. Maître Bienvenue Saouya, huissier de justice, commissaire priseur. 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

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Monsieur Hubert Mbidadje, enseignant-chercheur à l'Université de Bangui, président fondateur du complexe scolaire Les Crayons de l'Espoir, situé derrière Don Bosco à Damala, Jérusalem, invite les élèves, les parents d'élèves et la population environnante de venir massivement assister à la cérémonie de clôture des activités académiques 2025-2026 prévue pour ce mardi, c'est-à-dire aujourd'hui, mardi 13 juin 2026, à 8h sur le terrain Nikita. Au fondamental 1, remise des carnets et des lettres de félicitations, proclamation des résultats du certificat d'études fondamental 1, CF1, session main 2026. Au fondamental 2, remise des bulletins scolaires et des lettres de félicitations, proclamation des résultats du brevet des collèges BC, session de juin 2026. Par ailleurs, il informe les parents d'élèves que les inscriptions au titre de l'année académique 2026-2027 ont déjà commencé. Vive les vacances avec les crayons de l'espoir. Toute personne à l'écoute du présent communiqué est priée d'en faire large diffusion. Signé le président fondateur Hubert Mbidadje, ancien chercheur à l'université de Bangui.

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2: Bonjour à tous et bienvenue dans votre chronique accident domestique. Aujourd'hui, nous allons jeter un coup d'œil sur les piles, un danger caché dans nos foyers. On les trouve partout, dans les jouets, les télécommandes, les montres et bien d'autres. Les petites piles boutons font partie de notre quotidien. Mais savez-vous qu'elles représentent un danger majeur, surtout pour les enfants ? Oui, oui, leur taille minuscule et leurs aspects brillants attirent les plus jeunes, qui peuvent les avaler par curiosité. Le problème, c'est qu'une pile ingérée peut provoquer de graves brûlures internes en quelques heures seulement. Elle libère des substances chimiques qui attaquent l'œsophage et l'estomac, parfois avec des conséquences irréversibles. Alors comment prévenir ce risque ? Il faut toujours ranger les piles hors de portée des enfants, dans des boîtes fermées, des tiroirs, des armoires. Vérifiez les jouets et les appareils. Assurez-vous que le compartiment des piles est bien sécurisé. Ne laissez jamais traîner une pile usagée sur une table, un meuble, même dans la cour. Et surtout, en cas d'ingestion suspectée, ne donnez rien à manger ou à boire. Appelez immédiatement les secours ou encore emmenez rapidement cet enfant voir les médecins. Un geste simple de vigilance peut sauver une vie. Les piles sont utiles, mais elles doivent être manipulées avec précaution. Parce qu'un foyer sûr, c'est un foyer où l'on protège les plus petits. Bien, c'est fini pour aujourd'hui. Je vous dis à bientôt pour d'autres conseils et nous espérons bien que celui d'aujourd'hui va aider à protéger notre maisonnée et à éviter certains accidents domestiques. 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
1: 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Nous vous invitons à suivre le premier point d'actualité de ce matin, toujours avec Parfait Tizikomessi. Une fois de plus, bonjour Teddy.
6: Une fois de plus, bonjour Bertie. Bonjour à tous. Azimio dans le Omomo, les habitants sont à nouveau plongés dans la peur. En cause, l'assassinat cette nuit de l'abbé Crépin Martial Lomanga du diocèse de Bangassou. Selon des sources locales et des leaders de l'église catholique, ce vicaire a été abattu dans une fusillade à l'entrée de l'église catholique de Zimio. Mais pour le moment, l'identité des assaillants n'est pas encore connue. D'autres personnes ont ajouté qu'une femme a succombé aussi à ses blessures. Il y a plusieurs réactions et des émotions sur les réseaux sociaux, surtout que le prêtre Crépin Martial Lomanga avait beaucoup œuvré pour la paix dans la zone. Une autre insécurité cette fois-ci dans la Wakaga, une attaque armée secoue depuis 4 heures du matin à Mdafok, ville frontalière avec le Soudan. Selon des sources locales, des hommes armés ont mené un assaut sur cette ville, provoquant le déplacement de plusieurs habitants vers la base de la MINUSCA, mais aucun bilan n'est disponible pour le moment. Actualité hors de nos frontières en Afrique du Sud. De nouvelles manifestations anti-migrants sont prévues aujourd'hui. Les manifestants ont fixé un ultimatum. Tous les migrants en situation irrégulière doivent quitter l'Afrique du Sud avant le 30 juin, c'est-à-dire aujourd'hui. Plusieurs pays ont pris donc des mesures pour rapatrier leurs ressortissants. Coupe du monde de football, les matchs des 16e de finale se poursuivent. Ce soir à 18h, la Côte d'Ivoire joue contre la Norvège, suivie à 22h du duel entre la France et la Suède. Tôt ce matin, à 2h, heure de Bangui, le Maroc a éliminé les Pays-Bas au tir au but 3-2 après un nul, un but partout sur le terrain. Hier, le Brésil a écarté le Japon 2-1 et le Paraguay a surpris l'Allemagne en l'éliminant sur le score de 4-3 au tir au but après un nul, un but partout aussi. 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
1: Comme vous le savez, auditeurs de 100.9 FM, tous les mardis, après les informations de 9h, nous suivons le magazine Santé cette semaine avec Astrid Bonheur Kolingué. Il nous parle de quoi, avec qui? Astrid, bonjour. Vous nous parlez de quoi et avec qui aujourd'hui?
7: Bonjour, Ghislaine Berti, Amazoda, bonjour à tous. Nous parlons du cancer du col de l'utérus avec professeur Norbert Richard Ballet.
8: Pour bien grandir,
9: mangeons 5 fruits et légumes par jour.

0: Le cancer du col de l'utérus se développe à partir des cellules du col utérin. Dans plus de 90% des cas, il est causé par une infection persistante au papillomavirus humain HPV, une infection sexuellement transmissible. C'est une maladie qui peut être prévenue et guérie si elle est détectée tôt. Ici à Bangui, Dr Morissette Julie Godot, cadre au ministère de la Santé, présente l'état des lieux. Elle est avec Edouard Rogossé.
1: En l'état actuel des choses, il nous est difficile de faire un état des lieux des cancers d'une manière générale en République centrafricaine et du cancer du sein en particulier. Car nous n'avons pas encore mis le registre des cancers en circulation. Nous ne savons pas ce qui se passe dans les provinces de la République centrafricaine. Et les données que nous avons, ce sont des données hospitalières, c'est-à-dire ce qui se passe à l'hôpital communautaire qui est le plus grand service de gynécologie de la République centrafricaine. Et dans ce service, dans le pavillon de gynécologie, un malade sur deux est là-bas pour les cancers en général. Et quand je parle de cancer en général, c'est les cancers du sein, les cancers du col et les autres cancers qui peuvent toucher la femme. Pour éviter les cancers du col, nous recommandons d'avoir une hygiène de vie stricte, c'est-à-dire qu'il faut bien se prendre en charge en cas de petits problèmes au niveau génital. C'est-à-dire qu'il faudrait aller en consultation, accepter qu'on puisse voir le col pendant l'examen, mais aussi accepter d'aller faire le dépistage du cancer du col qui se fait par l'examen qu'on appelle le frottis cervico-vaginal. Souvent, les femmes mettent en avant le fait que les résultats sont rendus tardivement. Mais cela ne devrait pas nous décourager. Nous devons aller de l'avant et faire cet examen si possible chaque deux ans afin de rechercher activement le cancer du col.
0: Suivant professeur Richard Norbert Ballet, gynécologue obstétricien à l'hôpital communautaire de Bangui, dans son échange avec Edouard.
2: Professeur Richard Norbert Ballet, bonjour.
3: Bonjour.
2: Qu'est-ce qu'un cancer du col de l'utérus?
3: Alors c'est une tumeur maligne qui se développe au dépens du col de l'utérus. Et ce cancer est dû au papillomavirus, human papillomavirus, qui est une infection sexuellement transmissible.
2: Alors, quelles sont réellement les causes de cette maladie?
3: Comme je l'ai dit, cela est dû à une infection. Ça commence d'abord par une infection par le virus qu'on appelle le human papillomavirus. Et ce virus, une fois que la femme est infectée, 80% de femmes arrivent à éliminer cette infection, même sans traitement. Mais malheureusement, près d'une de 10%, de 20% vont voir leur infection persister. Et ça peut aller pendant 5 ans, 10 ans. Et d'autres arrivent à ce stade encore à éliminer. Malheureusement, 5% de femmes n'arrivent pas à éliminer. Et cela peut évoluer vers le cancer du col de l'utérus.
2: Professeur, le papillomavirus peut-il aussi être cité comme responsable direct de cette maladie?
3: Oui, mais c'est ce que j'ai dit. J'ai dit que c'est le papillomavirus qui est à l'origine de cette maladie, ce qui est une infection sexuellement transmissible, c'est-à-dire que l'homme peut transmettre à sa femme ou la femme peut transmettre à l'homme.
2: Chez l'homme, par exemple, comment ça se manifeste? Je sais pas si vous avez dit que ce virus se trouve également chez l'homme.
3: Malheureusement, chez l'homme, enfin, je dis malheureusement, en tout cas chez l'homme, du point de vue sexuel, il n'y a pas de signe. Ben souvent, c'est des femmes, des hommes qui font ce qu'on appelle le cumulingus, peuvent s'infecter et puis ils peuvent avoir, par exemple, une infection de oropharynx. Et puis, ça peut arriver même jusqu'au cancer de l'oropharynx.
2: Comment les modes de vie d'une femme peut-il influencer les risques de développer ces cancers?
3: Ben c'est lorsqu'on a de partenaires multiples. On a des partenaires multiples, on a plus la chance d'avoir ce papillomavirus et d'évoluer vers le cancer du col. Mais on a aussi constaté que chez des femmes qui ont une immunodépression, c'est-à-dire ceux qui ont le VIH et qui ne prennent pas le traitement, parce que si tu prends le traitement, le problème est réglé, ou qui ont le diabète, en tout cas qui ont toutes les maladies susceptibles d'entraîner la baisse de l'immunité, cela favorise l'évolution vers le cancer du col de l'utérus.
2: Quels sont les symptômes courants du cancer du col de l'utérus à ses débuts?
3: Alors au tout début, il n'y a rien. Au tout début, il n'y a rien, il n'y a pas de signe, mais dès qu'à un moment, ben, ce sera ce qu'on appelle un saignement de contact. La femme va venir en consultation, dire non docteur, à chaque fois que je suis en couple avec mon mari, on fait le rapport sexuel, il y a le sang, j'ai le sang qui sort automatiquement, ou si je veux faire ma toilette, j'ai le sang qui sort, et souvent c'est parti de là. Et si à ce stade déjà, c'est que c'est déjà un cancer invasif.
2: Docteur, vous pouvez nous expliquer un peu les quelques symptômes de cette maladie?
3: Ben, comme je l'ai dit au début, au tout début, il n'y a rien, il n'y a pas de signe. C'est les examens qu'on fait. Quand on fait le dépistage, on fait ce qu'on appelle le fauti cervico-utérin, où on fait le dépistage en recherchant le test de HPV pour voir s'il y a le virus, le papillomavirus. Et à ce stade, si on trouve, ben, on soigne à 100%. Notre pays a maintenant un appareil qu'on appelle le thermo. Coagulation, et en une minute le problème est réglé, on brûle le col et le problème est réglé. Mais lorsqu'on ne soigne pas à ce stade, ben, ça arrive au cancer, et donc la femme va commencer à saigner, c'est-à-dire au niveau du col il y aura des petites lésions qui vont faire que ça va commencer à saigner, et petit à petit ben, ça gagne tout l'organisme.
2: À quel stade alors si cet homme se prononce davantage?
3: Ben, déjà au stade où il y a déjà un cancer invasif, ben, ça veut dire que le cancer a déjà pris le col, peut-être une bonne partie de l'utérus, le paramètre, en tout cas les organes voisins, le vagin, et voilà, ça devient très très difficile. D'ailleurs, on ne peut pas faire grand chose dans notre pays.
2: Et ici, est-ce que la prise en charge de cette pathologie est disponible?
3: C'est pourquoi je demande aux femmes de consulter des gynécologues, de faire l'examen de dépistage qu'on appelle la recherche du papillomavirus, de faire l'examen qu'on appelle l'inspection visuelle à l'acide acétique ou au ligol que nous faisons quotidiennement. Mais cela permet d'identifier déjà des lésions précancéreuses dont j'en ai parlé, et on peut prendre en charge, on te soigne en une minute, hein, en une minute on met la thermocoagulation et on a réglé le problème. Mais malheureusement, lorsque vous ne venez pas vite à l'hôpital et que ça arrive à un cancer en République centrafricaine, pour l'instant on n'a pas les éléments thérapeutiques, on n'a pas les médicaments, je peux dire comme ça, pour soigner, parce qu'on utilise plusieurs choses. Il y a les médicaments que vous prenez, mais il y a aussi la radiothérapie, et la chirurgie, voilà. Et malheureusement, ce n'est pas disponible dans notre pays.
2: Donc, à ce niveau, si une femme arrive à ce stade et se présente au sein de votre structure, carrément, vous allez lui dire de rentrer à la maison comment?
3: Alors, on va faire que le traitement symptomatique. C'est-à-dire, quand la chance, elle vient au début, par exemple, le cancer est in situ, on peut enlever le col. On peut couper le col, on peut enlever le col et elle est guérie à 100%. Mais malheureusement, si c'est déjà dépassé, ben, on va faire que le traitement symptomatique, jusqu'au traitement psychologique, on l'accompagne jusqu'à malheureusement la fin de la vie.
2: Et si vous faites l'ablation de col, comment cette femme va survivre et puis son activité sexuelle?
3: On peut vivre sans col, on peut continuer le rapport sexuel sans problème, il n'y a pas de souci.
2: Professeur, comment évaluez-vous les conséquences physiques et psychologiques du cancer du col, de l'utérus sur les patientes?
3: Ben, c'est énorme. Vous savez, dans notre pays, une fois que vous annoncez à quelqu'un qu'elle a un cancer, ben, c'est d'abord c'est comme si vous l'avez assommé. Hein, parce que la personne va dire, ben, j'ai le cancer, je n'ai plus rien à faire, je vais mourir. Voyez-vous, donc c'est vraiment un combat de tous les jours. Nous souffrons même en annonçant cela, parce que quand tu annonces quelque chose, il faut lui proposer des moyens thérapeutiques. Et nos moyens sont très, très, très limités, ce qui fait que ce n'est pas gai pour nous d'annoncer le plus souvent.
0: À Bria dans la Haute-Côte, plusieurs femmes en ont été victimes. Kasmala Mustapha a recueilli un témoignage sur place. J'ai entendu parler de cette maladie. Ma sœur en a été victime. Après son accouchement, un bouton est apparu sur son mamelon. Au début, nous pensions que c'était dû à l'allaitement excessif. Après 2 ou 3 jours, le bouton s'est percé et du liquide ainsi que du sang en sont sortis. Nous l'avons alors emmené à l'hôpital de l'autre côté de la rive pour une meilleure prise en charge. Après les soins et les pansements, elle a guéri. Aujourd'hui, elle se porte bien. J'ai également vu cette maladie chez une autre femme que j'ai rencontrée sur le chemin du champ. Je lui ai conseillé d'aller à l'hôpital, mais elle a refusé. Pourtant, je lui ai expliqué le cas de ma petite sœur. Elle m'a répondu qu'elle n'avait pas d'argent pour se rendre à l'hôpital. Elle m'a également dit qu'elle se soignait avec des médicaments traditionnels. Je lui ai expliqué que les médicaments traditionnels ne peuvent pas éliminer les microbes responsables de cette infection.
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0: votre structure, avez-vous des ambitions à chercher à mettre en place des traitements, soit des bonnes prises en charge de cette maladie?
1: C'est le souci de tout médecin. On aurait aimé qu'on ait un plateau technique où on peut travailler à 100%. Vous savez, quand on est spécialiste, on revient dans notre pays, on ne travaille qu'autour de 30% de nos compétences. Parce qu'on n'a pas quelque chose, les plateaux techniques nécessaires pour vraiment travailler comme on a appris.
0: Comment ces cancers peuvent-ils affecter la fertilité des patientes?
1: Généralement, quand on commence à avoir cette pathologie, comme je vous dis, ça prend tout le col, ça prend l'utérus et ça joue sur l'infertilité. Vous ne pouvez plus, vous n'avez plus la possibilité de concevoir. D'ailleurs, faire le rapport sexuel même devient un problème. Et donc, la maternité prend un coup.
0: Docteur, revenons un peu sur l'ablation des cancers. Vous les faites ici ou comment, ou ça s'est fait ailleurs?
1: Non, je parlais de l'ablation du col, ce qu'on appelle la colonisation. Voilà, ça se fait lorsque le cancer est encore à un stade du tout début, c'est-à-dire un cancer in situ. Oui, on peut le faire ici, à bistouri froid, on le fait sans problème. Il n'y a pas de... On peut régler. Mais c'est pourquoi, ça veut dire que la femme qui vient à chaque fois voir son gynécologue, qui le suit et qui peut dépister à ce stade-là, à ce stade où c'est in situ. Et quand le cancer, pour être plus simple, traverse déjà la membrane basale, c'est-à-dire que ça gagne déjà tout l'organisme, si je peux m'exprimer ainsi, c'est difficile pour nous de trouver des solutions à cela.
0: Vous venez de parler des conséquences un peu psychologiques de cette maladie sur les patientes. Alors, dans une famille, une femme à tête de cette maladie, quel conseil vous pouvez donner à cette famille par rapport à la patiente?
1: C'est l'appui, c'est le soutien psychologique. Ce n'est que ça a apporté à cette personne. Pour l'instant, on ne fait pas grand-chose, mais sous d'autres cieux, ils ont de l'arsenal thérapeutique nécessaire, hein, qu'on peut l'aider à prolonger un peu la vie. Voilà.
0: Vous avez décrit ici les problèmes des plateaux techniques qui ne vous permettent pas vraiment d'assurer votre travail auprès de ces patientes. Alors, quels sont les traitements les plus courants que vous utilisez ici?
1: Alors, pour l'instant, à Bangui, nous ne faisons d'abord nous traitons de lésions précancéreuses. Et là, j'informe toutes les femmes. Hein. Il faudrait consulter ou avoir un gynéco. Ceux qui ont la possibilité de soigner, de faire les traitements précancéreux, on peut en faire ça. Et je vous ai dit, lorsque le cancer est in situ, est local, est au niveau local, on peut enlever le col de l'utérus, on peut arriver aussi, des fois, à enlever tout l'utérus et d'enlever un peu une partie du vagin. Et tout cela, c'est pour repousser un peu le décès, c'est-à-dire augmenter un peu l'expérience de vie de la femme. Voilà.
0: Et cela est trop coûteux?
1: Oui, c'est coûteux, alors que, par exemple, la prévention demeure la bonne manière. C'est pourquoi nous exhortons ceux qui nous gouvernent de tout faire pour que nos filles ne puissent pas subir ce que leurs mamans sont en train de subir, c'est-à-dire qu'il faudrait que nos filles puissent bénéficier de la vaccination contre le papillomavirus qui est disponible. Il y a plusieurs pays africains qui commencent déjà à vacciner des jeunes filles de moins de 13 ans pour qu'elles ne puissent pas avoir ces cancers.
0: À Bangui, c'est disponible. Est-ce que c'est payante, cette vaccination?
1: Malheureusement, ce que je suis en train de dire, ce n'est pas disponible à Bangui. Et je prie nos autorités, en fait, à se battre. Il y a un projet au ministère de la Santé déjà. Nous sommes en pleine discussion avec des bailleurs de fonds, notamment Gavi, pour que ces vaccins puissent être implémentés à Bangui.
0: Vous avez dit également que les hommes ont ces virus des papillomas. Est-ce que ces vaccins concerneraient aussi les hommes?
1: Oui, on pourrait aussi vacciner les hommes, mais des jeunes garçons de 13 ans. On peut aussi vacciner. Il y a dans des pays scandinaves, eux, ils vaccinent des jeunes filles et les garçons et ça donne un très bon résultat.
0: Ces virus sont contractés à bas âge ou c'est à l'âge avancé?
1: Je vous ai dit que c'est lors de, par exemple, des premiers rapports sexuels. Ça peut partir de là. Voilà.
0: Professeur, comment prévenir les cancers du col de l'utérus?
1: Ben, c'est la prévention, l'utilisation de préservatifs. Il faut aller, la visite chez le médecin pour faire les examens, l'examen qu'on appelle l'inspection visuelle à acide acétique ou oligol. C'est de faire le test contre HPV qui permet de voir la présence ou non de papillomavirus et d'agir à ce niveau. Lorsqu'on fait comme ça, ben, on prévient l'apparition du cancer de col de l'utérus.
0: Vous parlez de la prévention. Peut-on être guéri totalement de ces cancers après une prise en charge adéquate?
1: Oui, mais je vous ai dit que quand on dépiste cela au stade in situ, mais on peut enlever le col et on vit et on est guéri à 100%. Il n'y a pas de problème. Mais par contre, lorsque ça dépasse déjà la membrane basale, c'est-à-dire ça, on appelle dans notre jargon le cancer invasif, ben là, c'est juste une question d'expérience de vie, c'est-à-dire qu'on te prolonge un peu la vie.
0: Donc, traitement d'accompagnement en attendant votre dernier jour.
1: Si vous voulez.
0: L'actualité oblige, ces derniers temps, on s'est rendu compte que plusieurs femmes, dans des différents centres, pendant l'accouchement, en tant que spécialiste, selon vous, qu'est-ce qui peut être à la cause?
1: Ben, vous savez, la mortalité maternelle est un véritable problème de santé publique. Et dans notre pays, nous avons un taux très élevé de mortalité maternelle. Nous sommes à 692 décès pour 100 000 naissances vivantes. C'est beaucoup, c'est trop. Et moi, je considère toujours ça comme l'injustice sociale. Si c'était les hommes qui mouraient, peut-être qu'aucun homme n'arrivera à vouloir avoir deux ou trois enfants. Et donc, dans notre pays, on a tout le temps ces problèmes. Mais la cause est multifactorielle. Il y a beaucoup de causes. D'abord, au niveau de la consultation prénatale, très peu de femmes font la consultation prénatale. Je vais vous donner un chiffre. Plus de 40% des femmes enceintes accouchent encore à domicile. Voyez-vous, et tout cela fait qu'elles accouchent à domicile. Quand elles commencent à saigner là-bas, ben on arrive à l'hôpital, c'est déjà trop tard. Il y a aussi, au niveau de nos formations sanitaires, on n'a pas de kit, par exemple, d'urgence, où la personne, dès qu'elle elle a un souci, qu'on sort ça rapidement pour soigner, pour l'aider. Et même si on a ça, il y a un problème de sang. Vous savez, quand la femme accouche, elle saigne. Et quand vous prescrivez le sang pour aller chercher, ça prend un temps. Et on a juste 2 heures quand la femme saigne, beaucoup, pour 2 heures, sinon 1 heure pour la sauver. Et donc quand vous traînez là-bas, c'est une façon de parler, mais quand on n'apporte pas rapidement le sang, ben, c'est un souci. Donc c'est tous ces facteurs-là. Mais là, il y a aussi le niveau social, le niveau socio-économique. Très peu de femmes vont à l'école, donc elles ne connaissent pas leur organisme, elles ne connaissent pas les signes des dangers qu'on leur apprend lors de la consultation prénatale. Elles ne viennent même pas à la consultation prénatale. Et donc, il y a aussi la non-disponibilité de médecins. Il y a des endroits où il n'y a pas de sage-femme, il n'y a pas de médecin. Donc, je vous assure, la mortalité maternelle donne à peu près l'idée, l'indication sur l'état du pays. Quand on vous cite le pays et on lui pose une question, quel est le taux de mortalité maternelle dans ces pays, lorsqu'on donne ces chiffres, on connaît à peu près le niveau socio-économique. Et nous, notre pays, est parmi les 4 derniers pays du monde. Voilà.
0: Professeur, avant de se séparer, quel conseil pouvez-vous donner à la communauté centrafricaine par rapport à la prévention contre cette maladie?
1: Pour le papillomavirus, c'est la vaccination. C'est la vaccination. Je crois que le ministère de la Santé est en train de se battre. Je l'espère que ça va aboutir. Ils ont élaboré un plan stratégique de lutte contre les cancers gynécologiques et mammaires. Et dans ce plan stratégique, il y a la vaccination contre les papillomavirus. J'ai l'espoir que dans quelques années, qu'on puisse avoir ça. Mais pour la mortalité maternelle, c'est un effort national qu'il faudrait faire. C'est un effort national. Tant que notre niveau de vie n'est pas un peu élevé, on continuera à avoir notre taux de mortalité maternelle élevé. Donc il faudrait vraiment avoir des actions tous azimuts pour réduire ce taux de mortalité maternelle.
0: Professeur Richard Norbert Mbale, merci.
1: Je vous remercie.

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1: Cette dernière partie de votre magazine fait place aux réponses à vos questions de la semaine. Docteur Maurice Julie Godot est toujours avec Edouard Okossé.
2: La première question est de savoir, la perte des os chez une femme enceinte représente-t-elle des dangers réels?
3: Merci. La perte des os, ou en langage facile, quand le liquide coule alors qu'on n'a pas uriné par les parties intimes, est un signe d'appel très fort. Parce que c'est un signe d'appel qui peut arriver à tout moment pendant le déroulement de la grossesse. On peut être à 3 mois, on peut être à 6 mois, on peut être à 8 mois. Mais la manière à laquelle nous, à l'hôpital, nous gérons la perte des os dépend en fait de quelle partie de la grossesse nous nous trouvons. Mais c'est un signe grave qui engage la vie du bébé, même quand le bébé est encore dans le sein maternel.
2: Deuxième question, est-ce qu'un homme peut passer des moments intimes avec sa femme pendant les 2 premiers trimestres de grossesse?
3: Les rapports intimes, ce sont d'abord des questions entre 2 personnes. Et la grossesse n'empêche pas la femme d'avoir des rapports sexuels. Mais souvent, quand le ventre est un peu trop rond, on ne sait pas comment s'y prendre. Et même quand la femme vient en consultation prénatale, elle ne pose pas de questions pour avoir des orientations. Mais nous, personnel de santé, nous recommandons que les rapports sexuels soient réguliers, même pendant la grossesse, jusqu'au 3e trimestre, si les gens ont envie de faire des rapports sexuel. Mais le rapport sexuel, nous l'interdisons, par exemple, s'il y a un problème comme des douleurs ou comme des saignements, ou nous pensons que le rapport sexuel peut aggraver le problème, c'est à ce moment-là que nous interdisons le rapport sexuel pour un temps. Mais quand il n'y a rien, quand il n'y a pas de signe d'appel d'une quelconque maladie, les rapports sexuels sont autorisés même jusqu'au jour de l'accouchement.
2: Troisième question, un nouveau-né qui n'arrive pas à prendre normalement l'essai maternel, que faut-il faire de cet enfant?
3: Quand un enfant refuse de téter, c'est que l'enfant exprime une grande souffrance cérébrale. Et quand l'enfant exprime une grande souffrance cérébrale et qu'il n'a plus la force de téter, il faudrait l'amener très rapidement à l'hôpital pour qu'on puisse le voir et qu'on détecte le problème qu'il a. Un enfant, déjà de manière naturelle dans le ventre de sa mère, suce le doigt. Et quand il naît avec les réflexes, ou même quand c'est un doigt que vous promenez devant la bouche, il va attraper. Mais quand il n'arrive plus à tirer le sein, ça veut dire qu'il y a une souffrance là qu'il faudrait régler très rapidement.
2: Quatrième question pour terminer. Si pendant la grossesse, arrivé au 4e mois de la grossesse, et que la femme saigne, qu'est-ce que cela veut dire?
3: Bon, ce saignement au 4e mois de grossesse, à mon avis, il est un peu insolite. Il faudrait qu'on examine la femme et qu'on voit pourquoi elle saigne. Est-ce qu'il y a des petites lésions au niveau du col? Ça peut faire saigner. Est-ce qu'il y a des problèmes au niveau du placenta? Ça peut faire saigner. Mais généralement, à cet âge de la grossesse, les saignements sont assez rares. Les saignements, on les retrouve plus souvent au 1er trimestre, c'est-à-dire les 3 premiers mois, et on les retrouve à partir du 7e mois, c'est-à-dire le dernier trimestre. Ils sont assez rares à 4 mois.
1: Ainsi prend fin votre magazine Santé sur Radio Ndekeluka. Merci d'avoir été des nôtres. Mais ne quittez pas, car la version Sangosé tout de suite.
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0: 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Avant tu tenais un cancer, sauf que tu tenais une lésion précancéreuse, après tu tenais à soigner et puis mon sabbat, c'est ni là mais tenais canawali, là quoi tu tenais, il faut au moins léguer encore par chaque 6 mois. 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
0: Ben, la solution est multifactorielle. Il faut que les gens aient un peu de temps. Tenez soit que les gens aient un peu de temps. Ils sont multifactoriels. Donc, il y a quoi à Sarasi? Il y a commencé à faire une école, par exemple. Il y a un peu de temps. À Sarasi, il y a commencé à faire une contraception. Il y a un peu à Sarasi, par exemple, à la petite Ziango, qui l'appelle, tu tenais Zingongo, ça la voilà quoi, qui après. 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
1: Bonjour à tous, à l'écoute des 100.9 FM, il est 10h, le point d'actualité, une présentation de Parfait Teddy Comessé. Bonjour Teddy.
2: Bonjour Jefferson, bonjour à tous. La peur gagne les esprits azimio dans le Omomo suite à l'assassinat cette nuit de l'abbé Crépin Martial Monga du diocèse de Bangassou. Selon nos informations, ce vicaire a été abattu dans une fusillade à l'entrée de l'église catholique de Zemio. D'autres sources ont ajouté qu'une femme a été blessée par balle lors de cet événement. Difficile pour l'instant de donner avec exactitude l'identité des assaillants du prêtre Crépin Martial Monga qui avait beaucoup travaillé pour la paix dans la zone. Insécurité encore, Amdafok, une ville frontalière avec le Soudan, est secouée depuis 4h du matin par une attaque des hommes armés. Même si aucun bilan n'est disponible pour le moment, l'assaut a provoqué le déplacement de plusieurs habitants vers la base de la MINUSCA à Amdafok dans la Vakaga. Culture, la compagnie théâtrale Perroquet de Bangui va représenter la RCA, deux grands festivals panafricains. Ces artistes comédiens quittent Bangui aujourd'hui à destination de N'Djamena au Tchad. Ils vont d'abord participer à la 11e édition du Festival international d'art dramatique et plastique pour l'Union et la paix, un événement prévu du 1er au 5 juillet prochain. Ensuite, la compagnie théâtrale Perroquet de Bangui va prendre part du 10 au 20 juillet prochain à la 23e édition du Festival international de théâtre du Gabon à Libreville. Football, le fin cet après-midi de la 11e journée de la Super League au stade Barthélemy Bouganda à Bangui. Puis Ndiaoué joue contre Red Star à 13h, puis un duel entre Asdouane et Tout-Puissant Ska à 15h. 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

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Bonjour et surtout bienvenue à vous tous dans la tranche. À vous de jouer sur Radio Ndekiluka, la radio de tous les centrafricains. Mesdames, mesdemoiselles et messieurs, je suis là, je suis de retour. Vous avez reconnu ma voix, même si nous avons passé des jours loin des uns et des autres. Voilà, je m'appelle Nina Verdun Niabodé. On m'appelle ici la fille qui parle trop. C'est le Képé pour parler, c'est moi, mon tas d'acier dur à cuire. Mardi 30 juin 2026, c'est la date d'aujourd'hui. Et c'est le 181e jour de l'année. On a 184 jours restants. Deuxième jour de la 26e semaine, nous fêtons les prénommés Martial. Martial, Esteve, Betty Singer. Bonne fête patronale à vous. Martial, Didier Pabondi. Bonne fête patronale à vous également. Le signe du mois, c'est Cancer. Et joyeux anniversaire à ceux qui ont vu le jour en certain 30 juin. Nous avons le plaisir de souhaiter joyeux anniversaire à Madame Odonou, Juliana, Jasmine. Elle célèbre son anniversaire aujourd'hui. Joyeux anniversaire à elle et surtout gros bisous. Le signe du mois, c'est Cancer. Si tu veux aller vite, marche seul. Mais si tu veux aller loin, marchons ensemble. C'est l'adage du jour, ce qui signifie que il est important d'être solidaire et de s'entraider pour accomplir de grandes choses et de bâtir des projets durables. Journée internationale des astéroïdes. C'est l'événement du jour. Sur Radio Ndekiluka, nous faisons un clin d'œil à la communauté congolaise en République centrafricaine parce que c'est la fête nationale de la République démocratique du Congo aujourd'hui. Le 30 juin 2026. Bonjour à vous là-bas depuis Zongo. Bonjour à vous depuis Orobe. Bonjour à vous depuis Badolité, sans oublier Kinshasa, la capitale. Alors, dans la tranche, à vous de jouer, vous le savez déjà. Dans deux minutes, il sera 11h. Et lorsqu'il sera 11h, vous allez suivre le point d'actualité. Ensuite, nous démarrerons la lecture des vœux d'anniversaire. Karaoke s'en suivra. Mandako arrivera à 12h05. La grande édition de la mi-journée à 13h et le tout va être bouclé par le dossier du jour. Guy Rémi Yamenindi est à la partie technique. Nina Verdian Yabodé, c'est moi.

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2: 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Nous vous invitons à suivre le point d'actualité, une présentation de Astrid de Bonheur Kolingé. Astrid, bonjour.
3: Bonjour, Nina Verdian, Niabo des bonjour à tous. À Zemio, dans le Ombomou, les habitants sont à nouveau plongés dans la peur. En cause, la mort de l'abbé Crépin Martial Monga du diocèse de Bangassou suite à des crépitements d'armes qui ont eu lieu hier dans la ville. L'information a été confirmée par plusieurs sources locales et des leaders religieux de l'église catholique, mais sans des identifications des auteurs. La deuxième session extraordinaire de l'Assemblée nationale s'est ouverte hier à Bangui et se poursuit jusqu'au 13 juillet. La cérémonie d'ouverture a été couplée avec l'installation des députés élus le 26 avril dernier. L'occasion pour le président de l'institution de rappeler au gouvernement son obligation de répondre aux invitations des parlementaires. En santé, en riposte à l'épidémie de choléra déclarée la semaine dernière par le ministère de la Santé dans les districts sanitaires de Bimbo et de Mbaïki, un centre de prise en charge vient d'être ouvert à l'hôpital de Bimbo. Selon le docteur Valentin Nebanga, chef du service de la promotion de la santé, ce centre est destiné à assurer la prise en charge et le traitement des personnes atteintes de choléra. Football, des matchs des 16e de finale de la Coupe du Monde de football se jouent ce soir. À 18h, la Côte d'Ivoire joue contre la Norvège et plus tard à 22h, la France et la Suède vont se croiser dans un duel. 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

0: la Siawa, ça veut dire qu'ils sont arrivés. Nous-mêmes, on est là pour vous. Dans la tranche, à vous de jouer à 11h09. Permettez-moi de démarrer la lecture des vœux d'anniversaire, tout en sachant que vous êtes nombreux. Je vous envoie un gros câlin depuis vos positions respectives, moins comme ça. Ça va? Vous avez reçu? Vous aimez ça? La lecture des vœux d'anniversaire, nous la démarrons dans la famille Gazi, famille Ngoï. On a ses filles, ses fils, Loris Sentence Messi, Alvino Tendresse Merveille, la Rose Belle Armin, Exocia Dieu Merci, ainsi que son mari Ngoï Falbanga, Séverin depuis Ngaoundaï. Souhaite joyeux anniversaire à leur tata, à leur maman, madame patron Yish, Gazi, Daniela, Juliette et Stéphanie. Matanga Tidunga lo alazo, Zoni Matanga Tidunga na lonza paire tufando lonza pamo aloseni, zapamu na londara, ingangondo bati mosoro, surtout casse tout, bois tout, et quand on voit la facture, à qui? Ils ont pas précisé, hein, c'est dangereux ici. Elle va tout boire, ok. Elle va tout casser, ok. Mais on envoie la facture à qui? À son mari? À qui?
1: La famille grandit.
0: Ce qui est sûr à Ndekelou Kabe. Parti soit la Ziride.

11h11 minutes sur Radio Ndekeluka. Merci à ceux qui pensent à nous et que nos voeux se réalisent en même temps. 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

êtes en train de chercher le titre de cette chanson, ben je vous informe que c'est un titre de Desarus. C'est un menotte. Je dirais que un menotte autour de Gaza m'a beaucoup mon vina mon tendre m'a beaucoup monté à Zada. Parce que mon conga n'a chonin toi, mon conga n'a chonin toi, nous sommes un peu à Rangiada, un peu à Bonheur da. Les menottes, les Arus sur Adondi Kiluka. Ça nous permet de poursuivre la lecture des vœux d'anniversaire et on arrive dans la famille Mamazen. Iri Babalwa Mamazen Younous alias Zero, opérateur économique Nambage Bozoum. Mamani Iriba Emeli Minanga alias Eminado, major Nambage Opitati District Koti Bozoum. Et pas Wara Mamilo Tongana Mamazen Suleiman. Non, Ayaya Lola plutôt. Mamazen Suleiman. Mamazen Abdul Madid. Mamazen Nawafila. Mamazen. Le Mamat Moudal Is Fatou tous à Bozoum là-bas. On a qui encore? Awara Umbalo Younous Mansoura Younous Ashta Awara Marina Yalinga Ninga Toulouma Ousmane Awara Mamilo Yaoro Lidi Lokolo Kainambage Bozoum Mami Lidi et puis Awara Sewatouti Mamazen Astapti Opitati District Koti Bozoum Alatoa Bumbi Tenzone Matanga Dungwa Bebe Tala Ala Yetelo Mingi Bebe Chéri Bebe Ti Papa Bebe Ti Maman, Kirilo Mamazen Abdul Fattah, alias Bellingham, et petit. A passer dans Bozoum, mise en place terminée aussi à Bozoum. Parazo Bozoum, dans Mangoradon de Keluka. 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deux fois après.

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Merci pour vos messages. Cela témoigne combien vous nous aimez.

J'imagine que vous êtes nombreux à chercher le titre de cette chanson là-bas. Ben, le titre c'est Maladie ou encore Cheveux Blancs. L'artiste c'est Mauvais Joe. C'est encore lui qui a chanté ce titre là. Ce titre là.

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Nathan de Saint-Stéphane et Ngombe. Ah bah ouais. Obligé de revenir pour mettre le feu.

Vous êtes hyper content, moi également. Parce que je vous aime. De cette même manière que vous m'aimez, je vous aime également. 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

Mala aussi Nambage Damala Namango raison de Kiluka. Enfin ça marche, oui. Nambage Bosembele Barala aussi. Namango raison de Kiluka, ça va? Est-ce que vous êtes une Ndekelukatisée? Est-ce que le niveau de la Ndekelukatisation est bon?

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Et surtout gros bisous. Le Seigneur vous protège, qu'il vous bénisse. Ça c'est Wakisi, à la Nambagé Galabaja 3. 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

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Non, tu comprends bien Afrique, je veux dire. 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

14h38 sur Radio Ndekelou Kaela, nous avons déjà atteint. Je pense, à mon avis, et en réalité, que nous avons atteint le paroxysme de la Ndekelou-catisation.

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0: Boy, Max Banga, le parolier du cœur.
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1: Ah, Ibarala Mini.
0: Tenez.
1: Yada pa.
0: Ichazwa.
1: Et il y a un peu de magie spéciale.
0: Ah, car c'était chinois là.
1: Ah, la tête chinoise.
0: Mais c'était chinois, toi, ton âge chinois là, Angoka.
1: La place du pilote, toi, tu l'as.
0: Ah, alors, tu es bien, Zoa.
1: Mais, et d'ailleurs, il y a aussi nous sommes.
0: Nous sommes l'avenir, Zoa.
1: Nous sommes l'avenir.
0: Aïe, alors, il y a une mingi.
1: Ah, bien, il y a une mingi, bien, il y a une mingi.
0: Rythme, ni, ou attention. Bon, il faut y dire bien, il y a un déjà, ouais. À l'après.
1: Ah, il peut.
0: Voilà, il y a une jono. Toi, son frangé, soit tel cas. Et
2: là.
1: Et là.

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1: No estoy mucho antes que en Delela.
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1: 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Ah, ti, moye, que vi que lo hará.
0: John, me, ni, ni, zan, nada.
1: Ah, John, t'en a d'après, tu verras.
0: Sinon, non, non, quand on est à la vaquine à l'occupation, ça va bien, bien.
1: Non, ça va.
0: Okay. D'accord. Il faut voir à l'objet, ça va ni, yo, yo, si.
1: Ah.
0: Bonsoir, la Yenika. L'argent facile, là.
1: Ah, la vie facile. Moi, je vis, tu verras.
0: Bon, il y aura l'argent facile, là.
1: L'argent, c'est la vie.
0: La vie facile.
1: Ah.
0: Bon, la vie facile, ni sûr, il y aura pas. Où aura la, la vie de luxe, là. Sur le marché qui est central à Ezo.
1: Ah, tu sois pas.
0: Bon, à la Zambisa, tu sois sur la masse.
2: De nos jours.
0: Ni là. Là, pour me qui me guine, n'a pas gagné. Ah, mon quête seconde, il va aller.
1: Ok.
0: Dommage que toujours à Guy, l'argent facile, ni là. Peut-être Iriti bien soit la façon à Indé.
1: À la Zaïba, à la Zaïba.
0: L'argent facile, ni.
1: Ah.
0: Bon, il va.
2: De nos jours, dans une ville, l'argent facile. Alors que la vie, c'est facile, mais c'est nous qui comptons. L'argent
0: facile. Ni la paix.
1: Ni la parole, mais plan B.
0: Plan B, n'a soit.
1: Alors, on a easy les ondes.
0: Easy les ondes. D'accord. Sauf que Guinée, Iyo, Iyo, Teniwarani, Zanalalaï. Les ondes, c'est bon? On y va.

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On dirait le souffle nago, on dirait. Mais là, c'est un forming, un gaffe de yéti bêta la paix. Mais à marché, à l'angba kazoni. Alors, c'est terminé pour aujourd'hui. Hein. La première partie de la tranche à vous de jouer. Il est 12h57 minutes, bientôt 58 minutes. Nous allons donc nous préparer pour le dernier point d'actualité de la journée. Lio, Lio, Mama Lio.

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0: 22h sur Radio Ndekiluk et bon appétit. Vous êtes déjà à table. Astrid de Bonheur Kolingé est de retour pour le dernier point d'actualité. Une fois de plus, bonjour Astrid.
1: Bonjour Nina Verdjan Yavodé, confort d'écoute à tous. Amdafok, une ville frontalière avec le Soudan, a été attaquée tôt ce matin par des rebelles centrafricains appuyés par des éléments des forces de soutien rapide FSR selon des sources locales. Les habitants ont été réveillés par des crépitements d'armes malgré la riposte des FACA et des forces étrangères. Jusqu'en fin de matinée, la ville était contrôlée par les rebelles. Des sources locales ont parlé de plusieurs blessés et de déplacements massifs de la population. Dans le Omomo, les habitants sont à nouveau plongés dans la peur en cause de la mort de l'abbé Crépin Martial Monga du diocèse de Bangassou suite à des crépitements d'armes qui ont eu lieu hier dans la ville. L'information a été confirmée par plusieurs sources locales et des leaders religieux de l'église catholique, mais sans identification des auteurs. Plus de 200 ex-combattants du MPC, de l'UPC et des anti-Balaka ont volontairement déposé les armes à Kouki dans la préfecture de l'Ouam. Cette opération de désarmement menée par le programme national de DDR avec le soutien de la MINUSCA s'est déroulé du 22 au 24 juin. En sport, football, des matchs des 16e de finale de la Coupe du Monde se jouent ce soir à 18h. La Côte d'Ivoire joue contre la Norvège et plus tard à 22h, la France et la Suède vont se croiser dans un duel. 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

0: Oui, et le parc de Banyuli d'Abore. Et le parc de Zangandoki, comme ça.
1: De
0: Zangandoki.
1: Bangandoki.
0: Non, Zanga.
1: Zanga.
0: Oui.
1: D'accord, on va vérifier si c'est la réponse correcte. Précia, vous êtes prête? On vérifie?
0: Oui, on peut vérifier.
1: Chap, chap. 3, 2, 1. Aïe ya. Revenez alors.

Merci, SK, pour ce titre Kryptonite. Là, on va s'envoler pour retrouver Mister Léo. On va chanter le titre Désolé. 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

0: Bonjour ici. Bonjour, vous êtes au Mandaku.
1: Ouais, bonjour, Bertel.
0: Bonjour, c'est la voix de Gambo Yaya depuis Berberati, c'est ça?
1: Ah oui, exactement. Bon retour.
0: Merci Gambo Yaya, ça va bien?
1: Oui, ça va très bien.
0: Super, c'est pour jouer dans le sakwa de Chianko. Vous voulez tenter votre chance aussi?
1: Ah oui.
0: Alors, vous êtes prêts? On y va?
1: Bon, allons-y.
0: Vous nous dites quel projet a permis d'estimer plus de 150 lions du Nord à Chianko en 2024 et quelle méthode a été utilisée?
1: Cette question-là, carrément, il n'y a même pas de proposition comme ça?
0: Ah non, il n'y a pas de proposition. Il n'y en a pas. Quel projet a permis d'estimer plus de 150 lions du Nord à Chianko en 2024 et quelle méthode a été utilisée?
1: Bon, cette question-là, vraiment, bon, je vais essayer de réfléchir, après je vais revenir.
0: Bah, revenez plus fort alors.
1: J'espère. Ah oui,
0: hein. 12h17 minutes, le téléphone sonne ici. Bonjour. Bonjour, l'appel est décroché. Oh, il est parti. Bonjour.
2: Bonjour, Enven.
0: Oui, Enven, c'est moi. C'est l'arrivée de qui?
2: L'arrivée de Sasso Zando.
0: Sasso Zando, vous allez bien là?
2: Oui, je vais bien. Vous là?
0: Oui, ça va également. Pour jouer dans le sapin de Chianko, vous allez nous citer trois aires protégées de la République centrafricaine où l'on peut trouver le lion. Il n'y a pas de proposition pour cette question.
2: Aire de Zanga-Sanga.
0: Aire de Zanga-Sanga.
2: Aire de...
0: Revenez alors, à très bientôt.

Le titre c'est désolé, l'artiste c'est Mister Léo. Il est 12h19 minutes sur Radio Ndekiluka, nous retrouvons deux jeunes centrafricains, Claudio et Massanga.

0: Bonjour.
1: Bienvenue dans Mandako, c'est l'arrivée de qui?
0: L'arrivée de Paulette Abdelbandade sans logement vers le route de Boali.
1: Bonjour dans le sapin de Chienko, on y va?
0: Oui, on y va.
1: D'accord. Vous allez nous citer trois aires protégées de la République centrafricaine où l'on peut trouver le lion.
0: Les trois quoi? Pardon, répétez la question.
1: Trois aires protégées de la RCA.
0: De la République centrafricaine, ça commence par la forêt. Et deuxièmement, l'or et diamant. Et troisièmement, c'est le problème de la culture, de l'agriculture, quoi, pardon. L'agriculture.
1: On va vérifier. Ou bien je répète la question.
0: Oui.
1: Je répète la question ou bien vous l'avez déjà comprise.
0: Bon, c'est à vous de répéter.
1: D'accord, je répète la question. Vous nous citez trois aires protégées de la RCA où l'on peut trouver le lion. Vous connaissez les aires protégées?
0: Oui.
1: C'est une partie de la forêt.
0: Oui.
1: Où l'on conserve des animaux en voie de disparition. Voilà. Oui. Vous allez nous en citer trois où l'on peut trouver le lion.
0: Ouais, si on peut trouver le lion vers Sangam Bayeré. Et Mambéré Kadéi. Et vers. Veuillez m'excuser un peu, vers. Ombomou.
1: Ok, on vérifie si c'est la réponse.
0: Oui, mais c'est seulement, c'est ma proposition.
1: D'accord. 3, 2, 1. Oh non, ça n'a pas marché. Alors, vous allez revenir.
0: Ok.
1: À très bientôt.

0: Ven mi amour. Le titre extrait de l'album Fusion. Les artistes sont Masanga et Claudio. Bonjour à l'auditeur qui est là.
1: Akrimi Bayel depuis Kabisango.
0: Ça va bien?
1: Oui, ça va.
0: Vous voulez tenter votre chance aussi?
1: Oui.
0: On y va. Citez nos trois aires protégées de la République centrafricaine où l'on peut trouver le lien. Trois aires protégées.
1: Trois aires protégées. Chienko.
0: Chienko, oui.
1: Et... de
0: Bamingi Bangoran. Oui, vous êtes sur la bonne voie.
1: Et Dendele.
0: Dendele. Il faut donner le nom. L'air de Dendele là. On appelle ça comment?
1: Ça m'échappe, madame.
0: Il faut donner le nom.
1: Ça vient pas.
0: Ah, mais Bamingi Bangoran là, c'est déjà Dendele, non? Il faut donner le nom.
1: Ça vient pas.
0: Je vous accorde 5 secondes supplémentaires. Allez, saisissez votre chance. Le parc de Bamingi Bangoran, c'est déjà un délai. Ça marche pas? Aïe. Aïe, on va faire comment? Allô, vous êtes là?
1: Allô?
0: Oui?
1: Vous écoutez?
0: Oui, mais il faut compléter. Il vous en reste qu'une. Citez seulement une. C'est bon.
1: Allô?
0: Oui?
1: J'ai déjà cité.
0: Ben, dans ce cas, vous revenez.
1: D'accord.
0: Revenez vite.

0: Bonjour, bienvenue dans Mandako.
1: Oui, bonjour, Nina Bergan.
0: C'est l'arrivée de qui?
1: Max Kerekwete, depuis quoi l'on veut?
0: Ça va?
1: Ça va très bien, Verda, et vous?
0: Ça va également, on y va?
1: Oui.
0: Comment appelle-t-on les liens dans l'une des langues locales de l'est de la RCA? Par exemple, en Sango.
1: Les langues? Les nombres de langues?
0: Non, comment appelle-t-on les liens dans l'une des langues locales de l'est de la RCA? Par exemple, en Sango, en Zakara, en Zande ou bien en Banda. Voilà.
1: Il n'y a pas de proposition, hein?
0: Il n'y a pas de proposition, hein? Lion, vous connaissez Lion, non?
1: Oui.
0: On l'appelle comment en Sango? Ou bien en Zakara, en Zande ou encore en Banda?
1: En Zande.
0: On appelle ça comment? Allez-y. En Zande, on l'appelle comment? Le lion.
1: Le lion. Bamara.
0: Pas au Zande. C'est vous qui avez choisi Zande, non?
1: Oui, Zande.
0: Oui, ben en Zande, on l'appelle comment? Le lion. Je vous ai demandé de choisir entre Sango, Zakara, Zande et Banda. Vous avez choisi Zande. Maintenant, Zande, comment on appelle le lion?
1: Ça ne vient pas.
0: Mais bon, revenez alors. Mais c'est pas
1: vous pouvez
0: moi,
1: me donner 5 secondes?
0: Oui, allez-y. 5 secondes, chap.

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0: 12h29 en minute sur Radio Ndeke Luka. Nous reprenons les appels après avoir marqué la pause. Le tout dernier titre de Shige Central, il a chanté avec Tiff Ludi. Likundu, la vie mathématique. On est dit 30 minutes, bon appétit à ceux qui sont à table. Bonjour à l'auditeur qui est là.
1: Oui, bonjour Andy.
0: Ça va?
1: Ça va bien.
0: C'est l'arrivée de qui?
1: L'arrivée de la Guinée Christiane depuis Bozoum.
0: Depuis Bozoum, pour jouer dans le sac de Shenko.
1: Oui, c'est ça.
0: On y va?
1: Oui, on peut aller.
0: Alors, vous allez nous dire comment appelle-t-on les liens dans l'une des langues locales de l'Est de la RCA? Choisissez entre Sangon, Zakara, Zandé et Banda.
1: Moi, j'ai choisi Sangon.
0: En Sangon, on l'appelle comment?
1: Bamara.
0: Bamara.
1: Oui.
0: Vous êtes sûr?
1: Ma proposition.
0: Ah, moi, je pensais que c'était Niaou. Hein. C'est pas Niaou. Hein? C'est pas Niaou. C'est pas Mara. Ah, d'accord. Oui. Moi, je pensais que c'est Soussou. Bon, rappelez votre nom, on va vérifier. Okay. Rappelez-nous votre nom d'abord.
1: De la Guinée Crispin.
0: De la Guinée Crispin.
1: Okay.
0: On vérifie. 3, 2, 1. Ah, c'est gagné. Bravo.
1: Oui.
0: On est ensemble, merci.

0: à l'auditeur qui est là.
1: Oui, bonjour, Valiant. C'est arrivé, j'ai mis ce rappel depuis une délai.
0: C'est Raffin depuis une délai pour jouer dans le Sakwa de Shinko.
1: Oui, c'est ça.
0: Ça tombe bien. Vous allez nous citer trois aires protégées de la République centrafricaine où l'on peut trouver le lion.
1: Je propose Berberati. Bukaranga. Et Bambari.
0: Et Bambari, on vérifie. 3, 2, 1. Aïe, ça n'a pas marché, hein?
1: Vous
0: revenez vite alors. Bonjour.
2: Bonjour.
0: C'est l'arrivée de qui?
2: C'est l'arrivée de Tiburce.
0: Pardon?
2: Tiburce.
0: Tiburce, depuis quel quartier ou quelle ville?
2: Depuis Plateau.
0: Depuis Plateau, super. Pour jouer dans le Sakwa de Shinko.
2: Sakwa de Shinko, je vais jouer. Sakwa de Shinko.
0: Alors, dites-moi comment un lion tue-t-il habituellement sa proie?
2: Comment? La coupe.
0: Par?
2: Le lion tue sa proie à la coupe.
0: À l'assaut?
2: À l'affût.
0: À l'affût, hein?
2: Oui.
0: Comment? Expliquez-nous un peu.
2: Il fait le tracé, il traque sa proie. Soit il voit le lion. Et soit c'est par embuscade. Il fait par la touche, il poursuit
0: par
2: la proie avec beaucoup plus de vitesse.
0: Mais on vérifie alors. On vérifie. 3, 2, 1. Ah ouais, c'est gagné. Rappelez-nous votre nom, Chap-Chap.
2: Tiburce
0: qui?
2: Tiburce pour gagner.
0: Ah, bravo.

sur ce Pougazé, donc le deuxième gagnant après Christian Delaguine de Bozoum. En effet, il a expliqué à sa manière et c'est la bonne réponse. Comment un lion titule habituellement sa proie? Les lions se faufilent aussi près que possible de leur proie et la surprennent dans un sprint rapide et court, puis sautent sur elle et la tuent en la mordant délibérément à la gorge, ou rarement au niveau de la nuque, ou en lui fermant la bouche et le nez avec leur gueule, provoquant ainsi sa mort par asphyxie. Voilà. On a deux gagnants sur la liste. L'émission se poursuit. 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

Connecté à Radio Ndekeluka, il s'appelle Charlie Bona. Bonjour là-bas. Vous êtes en pause quelque part, oui, je le sais. Surtout bon appétit et pensez à regagner vos postes aussi. On blague pas avec le travail. Hein. Ah ben ouais. On change de titre à 12h37. Et c'est Koffi Olomide qui arrive avec...

0: Bonjour à l'auditeur qui est là.
1: Bonjour, bonjour.
0: C'est l'arrivée de qui?
1: L'arrivée d'Ibrahim Ignace Dembélé.
0: Ibrahim, depuis une délai pour jouer dans le Sapa de Chianco. On y va?
1: Je vous écoute.
0: Mm-hmm. Vous allez nous citer trois aires protégées de la RCA où l'on peut trouver le lion.
1: On y va.
0: Allez-y.

0: Allô? Allô? Bamingi Bangoran, oui. Oh.
1: Allô.
0: Oui. Bamingi Bangoran. Quel autre air protégé encore?
1: Allô.
0: Aya. Ben bon, revenez alors.

0: Bonjour.
1: Bonjour Nina.
0: Ça va?
1: Ça va bien.
0: C'est l'arrivée de qui?
1: Il est redéballé depuis
0: Bourgogne. Il est redéballé pour jouer dans le sapin de Chienco.
1: Bien sûr.
0: On y va?
1: Oui.
0: D'accord. Vous allez nous dire comment appelle-t-on léopard en sangor léopard? Léopard. Oui.

0: de Bali.
1: 3, 2, 1.
0: Alors, yes, c'est plutôt Z. Apparemment, vous avez gagné. Et puis, c'est Z. Z. La prononciation, c'est Z. Voilà.

0: Tondé Keluka depuis Damala, je vous salue là-bas. Depuis le 8e arrondissement de Bangui, je vous salue également. Depuis le marché central de Bangui, depuis Cité Mbembe, depuis Dilampoko, en passant par Kétessoua. Depuis le village imaginaire de Linga. Depuis Cité Bellevue aussi, nous vous saluons là-bas, Marlène Obangé. À ceux qui nous écoutent depuis Birao, Tamam, on vous salue. Kalabadassis, on vous salue aussi. Kagamangulu, nous vous saluons là-bas. Depuis Domonion, nous vous saluons. À Bombari, à Baoro City. Depuis Boire, Boaké. Les centrafricains de la diaspora qui nous écoutent depuis leurs positions respectives. Nous leur passons notre bonjour depuis le continent. Trois gagnants sur la liste, l'émission se poursuit. Bonjour à l'auditeur qui est là. Ça va?
1: Ça va très bien et vous?
0: Ça va également. L'arrivée de qui?
1: Clément depuis
0: Bozoum, dans le Sakpa de Chienko. Vous nous citez oui. Trois aires protégées de la RCA où l'on peut trouver le lion.
1: Je propose Bayanga.
0: Bayanga.
1: Lobaye.
0: On vérifie.
1: Oui,
0: et on vérifie.
2: 3, 2, 1.
0: Aïe, maman, à demain alors.

0: Bonjour.
1: Bonjour, Nina Vadaniaboude.
0: Oui.
1: Ma fille qui parle et tout.
0: Oui,
1: bonjour, tout.
0: Oui, c'est moi, oui, merci. C'est l'arrivée de qui là?
1: L'homme de Goroboro, Hugo Wanam.
0: Ah, Hugo Wanam, le garçon qui parle trop aussi.
1: Ouais, bonne arrivée.
0: Merci. C'est pour jouer dans le sapin de Chinko. Hugo, vous voulez tenter votre chance, on y va?
1: Oui, c'est plein de.
0: Alors, vous nous dites bongo, c'est quel animal en français? Bongo.
1: Bongo.
0: Ah.
1: Le nom de bongo en français?
0: Oui, le nom de bongo en français.
1: Bongo, bongo en français. S'il vous plaît, 5 secondes, voir.
0: C'est bon, on y va. Bongo en français.
1: Ah, le nom, je me l'ai échappé, ça, Enzen.
0: Aïe, aïe, aïe, aïe, aïe.
1: Là, c'est tout, mais...
0: Aïe, aïe, aïe, aïe.
1: On en tout cas,
0: comment...
1: on se voit demain.
0: À demain.
1: Oui, oui,
0: ah, mais c'est vous qui avez décidé ainsi. À demain donc.
1: Aïe, aïe, aïe, désolé.
0: Bonjour.
2: Oui, bonjour.
0: L'arrivée de qui ça?
2: La Providence de Betimango.
0: Bon, Providence depuis Betimango. On y va? Combien d'années les lions vivent-ils à l'état sauvage? Vous avez le choix entre 15 à 18 ans, 15 à 20 ans et 15 à 45 ans à l'état sauvage.
2: Je vais proposer à la deuxième proposition.
0: 15 à 20 ans?
2: Oui.
0: D'accord. On vérifie pour qui?
2: Providence
0: Young de Pugwetimango. 3, 2, 1. Oui, oui, oui, vous avez gagné.
2: Merci.
0: Elle n'a pas tort. Combien d'années les lions vivent-ils à l'état sauvage? En moyenne, 15 à 18 ans à l'état sauvage, jusqu'à 30 ans maximum, sous surveillance humaine. Bonjour, le dernier candidat.
3: Oui, allô, bonjour.
0: C'est vous le dernier candidat de ce jour, hein?
3: Oui, je suis en train de la beauté.
0: C'est qui?
3: C'est l'arrivée de Malika, c'est de Pungaragba.
0: De Pungaragba, on y va?
3: Oui.
0: Bongo? Comment appelle-t-on bongo en français?
3: Bongo en français? On appelle bongo en français... Vêtement. Vêtement.
0: Non, bongo, c'est pas bongo. Bongo, bongo.
3: Bongo?
0: Oui.
3: Ah. Bon.
0: Hi.
3: Y a pas de question.
0: Bongo. Comment dire en sangola, bongo yo bio. Mais le bongo là, on l'appelle comment en français?
3: Bongo.
0: Hein? Ah, bongo.
3: Bongo.
0: Ah.
3: Ah, bongo en français. Ah.
0: Attention, attention, les 5 secondes sont épuisées et nous sommes déjà à la fin de l'émission. On va se dire à demain.
3: Accorde-moi 5 secondes.
0: Non, non, non, j'en peux plus.
3: Aïe,
0: on se dit carrément à demain. Ouais. Alors, c'est terminé pour aujourd'hui. 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Aujourd'hui, nous avons 4 gagnants. Chrysla Delanguina, Tiburce Pougaza, Hilaire Redébalé et Providence Yongo.

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1: 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Préparons-nous à poursuivre la grande édition de la mi-journée avec ce titre de quartier latin de Kofi Olomide, affaire d'État. Ça, c'est pour souhaiter bonne fête nationale au peuple congolais.

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17: Il est 13h sur Radio Ndekeluka. Nous vous invitons à suivre la grande édition de la mi-journée, une présentation de Astrid de Bonheur Kolingué. Astrid, bonjour.
18: Bonjour, Nina Verdian Niaboudé, bonjour à tous. À la une, insécurité à l'intérieur du pays, les villes de Andafok et de Zemio sont secouées par de nouveaux actes de violence, des personnes sont tuées et d'autres blessées. Entre-temps, à Kouki, dans l'Ouham, plus de 200 ex-combattants des groupes armés ont volontairement déposé les armes dans le cadre d'une opération de désarmement. À Bozoum, dans l'Ouham Pendé, un nouvel éboulement de terre sur le site minier de Koyalé a fait 4 morts et 2 blessés. En sport, football, le lancement officiel de la Coupe de la Ligue est reporté au 10 juillet.
17: La situation sécuritaire reste préoccupante dans le nord-est du pays. La ville de Amdafok, à la frontière avec le Soudan, a été la cible d'une attaque rebelle tôt ce matin.
18: Selon des sources locales, des rebelles centrafricains appuyés par des éléments des forces de soutien rapide FSR seraient les assaillants. Malgré la riposte des FACA et des forces étrangères alliées, les rebelles contrôlaient encore la localité jusqu'à la fin de la matinée. Plusieurs blessés et un déplacement de population sont également signalés. Le sous-préfet de Amdafok, Ramadan Abdelkader, a été joint par Parfait Eddy Komessé.
19: L'information de l'attaque nous est parvenue aux environs de 0h. J'ai informé le CB de la gendarmerie ainsi que le capitaine de la FACA et en même temps la MINUSCA. Par rapport à cette information, la MINUSCA nous a emmené à la base pour mesures de sécurité. À 4h35 minutes de la matinée de ce mardi 30 juin 2026, l'attaque a démarré. Les gendarmes, les FACA, les partenaires et la MINUSCA ont réagi au tir des rebelles. Ces rebelles sont les ex-Séléka associés aux éléments de FSR encore appelés Damaseri. Le bilan provisoire est de 22 blessés. Pour le moment, la ville est sous le contrôle des rebelles. Nous sollicitons qu'un renfort vienne le plus vite possible. Les blessés graves sont évacués à Birao par vol MINUSCA. C'est à 10h14 que les Russes ont fait leur apparition à bord de leur avion et ont commencé à faire des tirs dans la ville occupée par les rebelles. Et la ville n'est pas encore libérée.
18: Cette attaque intervient quelques jours seulement après celle du 21 juin dernier dans cette même localité de Lavakaga. Selon nos informations, un soldat russe avait été tué, un autre blessé. Pour les autorités locales, l'installation d'une importante base militaire à la frontière centrafricano-soudanaise devient indispensable.
17: Du côté de Zemio Astrid, dans le Hombomo, après quelques jours d'accalmie, la situation sécuritaire se dégrade à nouveau.
18: 8 Verdians, 2 personnes, dont un prêtre de l'église catholique, ont été tués hier soir dans la localité. L'identité des assaillants reste pour l'heure inconnue. Des précisions de Chris Rajordan Padengbe.
20: Le prêtre tué est l'abbé Crépin Martial Munga, vicaire de la paroisse de Zemio, dans le diocèse de Bangassou. Selon plusieurs sources, des tirs ont éclaté à l'entrée de l'église catholique de la ville. C'est au cours de ces échanges de tirs que le religieux a été mortellement atteint par balle. La nouvelle de sa mort s'est rapidement propagée sur les réseaux sociaux, suscitant de nombreuses réactions. Quentin Bouando, de la société civile Igwe, a également réagi.
21: La nouvelle de la mort de l'abbé Crépin nous est parvenue comme un coup de massue sur nos têtes. Personne ne s'y attendait. L'abbé Crépin était en train de se mobiliser pour un mécanisme de dialogue dans la localité. Si je mens, le ministère de l'Action humanitaire n'a qu'à me démentir, parce qu'il est le président du comité local de paix et de réconciliation dans la localité du Haut-Momo. Nous sommes très déçus parce que depuis hier 18h jusqu'à cet instant, le gouvernement n'a émis aucun communiqué, ne serait-ce que pour informer l'opinion publique, l'opinion nationale et internationale, sur la mort de cet homme de Dieu, qui n'est pas seulement un homme de Dieu, un simple homme de Dieu, mais un acteur clé de la paix dans la région, cette région qui est secouée depuis plusieurs mois par des crises, par des assassinats et par tout ce que vous connaissez. Et donc, nous déplorons ces faits, nous sommes tristes, nous avons les larmes.
20: Selon d'autres témoignages, une femme aurait également été blessée lors de cette attaque. Du côté de l'Église catholique, les réactions n'ont pas tardé. Dès hier soir, sur sa page Facebook, Monseigneur Aurélio Gazira, évêque de Bangassou, écrivait, je cite, « Ce soir, l'abbé Crépin, vicaire de la paroisse, a été abattu à Zemio. Mais il y a encore des tirs dans la ville et il est difficile d'avoir des détails. » Fin de citation. À Bangui, la conférence épiscopale centrafricaine ne s'est pas encore exprimée officiellement. Toutefois, selon des sources proches de l'institution, un communiqué sur la situation serait en préparation. Cette nouvelle flambée de violence intervient quelques jours après une altercation entre des éléments des FACA et leurs alliés russes à Zemio. Le bilan faisait état d'une femme enceinte tuée et d'un militaire centrafricain blessé par balle.
18: Vous suivrez la réaction du coordonnateur de la société civile Igwe Quentin Bwando dans le dossier du jour.
17: Dans l'OAM, plus de 200 ex-combattants ont choisi de déposer volontairement les armes à Kouki.
18: Ces anciens membres du MPC, de l'UPC et des Anti-Balaka ont participé à une opération de désarmement organisée du 22 au 24 juin par le programme national de DDR avec l'appui de la MINUSCA. Les détails avec Sabrina Larissa Naïlo.
0: Au total, 210 ex-combattants ont déposé les armes, 104 du MPC, sont 3 de l'UPC et 3 anti-Balaka. Pour le gouverneur de la région de Yadé, Barthélémy Wilcon, cette opération est historique en raison de la qualité record d'armes et de munitions récupérées.
1: On a enregistré 147 armes pour AK-47, ça fait au total 93. Marque arme Galil, ça fait 8. FLG, ça fait au total 5. MP5, ça fait au total 1. PM, MAT 49-4. Il y a Jack 9, une arme, RPG 7-19, SIG 1, PA 2, PANG 1, PKM 9, RPK 1, G3 au total 1 et 292 munitions. Et ensuite, le 7.62x51 au total 4 munitions, 7.62x39, ça fait au total 430 munitions. Et pour les 9 mm, x19, ça fait une munition. 5.56 mm, x45, ça fait 98 munitions. Et pour les explosifs, on a enregistré 43 lance-roquettes. Et ensuite, les explosions anti-personnelles, ça fait au total 43.
0: Le gouverneur réclame également des mesures d'accompagnement du gouvernement, indispensables selon lui pour réduire les violences et stabiliser le nord du pays.
1: Je crois que le service DDR qui est arrivé pour cette opération de désarmement a suffisamment sensibilisé ceux qui ont volontairement déposé les armes et je suis sûr qu'après il y aura les mesures d'accompagnement.
0: Depuis le lancement du programme national de DDRR en 2017, la République centrafricaine poursuit ses opérations de désarmement. À ce jour, 6433 ex-combattants ont été désarmés et démobilisés. Des chiffres officiels communiqués par la coordination du programme.
17: Retour à Bangui où la Cour pénale spéciale poursuit le procès. Dans l'affaire Bossembélé, deux témoins ont été entendus hier lors de l'audience.
18: Le premier témoin entendu n'a apporté aucun élément établissant un lien avec l'affaire. Le second témoin, Michel Bengba, victime dans l'affaire Raya, n'a cité aucun des accusés avant la suspension de son audition. Pour le parquet spécial, son interrogatoire doit se poursuivre. Écoutons le procureur spécial, Romaric Martignac-Pangba, au micro de Andia Villa Bissayo.
22: Le témoin qui était passé, la cour a relevé que, tout comme du côté du parquet, on a relevé également que la période considérée dans notre poursuite ne date pas de 2006, mais plutôt de 2009 à 2013. Or, l'instruction devant la cour a révélé qu'effectivement, ce témoin n'a pas vécu les faits de 2009 et courant 2013 également. Donc vous voyez un peu qu'il n'est pas dans la période considérée. Vous voyez, ceux qui viennent pour la première fois dans notre prétoire, ils ont parfois la peur. On avait pris quand même conscience de faire rappeler rappeler à chaque fois qu'il y a un passage d'un témoin, il faudrait lui rappeler son rôle. Il faudrait lui rappeler également le rôle que chaque acte judiciaire pose. Sinon pas, rien que même en voyant même la couleur même de la touche, parfois ça donne un peu l'impression que ben voilà, on n'est pas vraiment à l'aise. Du moment on n'a pas encore procédé à des questions, là, elle a donné sa version des faits, on essaie de faire maintenant la corrélation avec ce qu'elle a déclaré. Pendant l'enquête préliminaire, ou soit même pendant son passage également devant les juges d'instruction. Donc c'est après son contre-interrogatoire qu'on saura également si le nom de Semidjolo n'a pas été cité ou pas.
18: Les audiences dont l'affaire Bossembélé concerne François Bozizé, Vianney Semdiro, Firmin Junior Danboy et Eugène Namgongay Kwesé. Ils sont poursuivis pour des présumés meurtres, des disparitions forcées et des traitements inhumains qui auraient été commis entre février 2009 et mars 2013 à Bangui, Boire et Bossembélé. Les éboulements de terre dans les sites miniers continuent de faire des victimes à Bozoum dans l'Ampindi. Un nouveau drame s'est produit hier sur le site de Koyale, situé à 3 km de Bozoum. Le bilan est de 4 personnes mortes et 2 blessés, évacués à l'hôpital de Bozoum pour des soins. Dépassé par cette situation, Jean-Louis Sinakolo, maire sortant de Bozoum, appelle le gouvernement à assumer ses responsabilités. Il est au micro de Frédéric Ouagbenou.
2: Par rapport à ce éboulement du chantier Koyale, nous avons perdu au moins 4 jeunes. Alors les deux autres se trouvent encore au niveau de l'hôpital, ils sont blessés, bon, il y a des cas de fractures. Alors ce chantier-là a été utilisé par Damango Zéphirin au départ, mais durant les deux ans, avec le cas de profondeur, ensemble avec le service de mines qui lui avait donné des conseils, et lui-même il avait abandonné ce chantier. C'était à son issue que ces jeunes étaient partis pour pouvoir chercher un peu d'argent, c'est ce qui a fait que ce drame a été produit. Mais moi, je vis où? Je vis dans la ville de Bozoum, mais prenons le cas du mois de mars pour le cas de l'éboulement au chantier Ngourou. Nous avons perdu au moins 7 jeunes comme ça et il y a encore un cas qui s'était produit le mois passé sur le Marigot Ouam. Hier encore, que nous avons vu encore cette situation. Et donc, le gouvernement aussi puisse prendre sa responsabilité. Le chantier qui ne marche pas, il faut savoir arrêter le chantier pour que l'exploitation ne puisse pas continuer comme ça, pour que les gens ne puissent pas perdre leur vie.
18: Et puis, Astrid Abongui, les fortes pluies tombées samedi dernier ont causé d'importants dégâts au quartier Tournant. Rue Verdun, plusieurs habitations se sont effondrées, laissant de nombreuses familles sans abri. Les sinistrés lancent un appel à l'aide. Destin de bonheur Huilican.
3: Dès l'arrivée au quartier Tournant, le constat est amer. Les eaux recouvrent la quasi-totalité des voies et plusieurs maisons sont noyées depuis quelques jours. Ozias Rivaldo Damingo, un habitant du secteur, a vu la maison de son voisin s'écrouler.
4: Le bilan est vraiment incalculable. Il y avait des inondations dans le quartier et on n'arrive pas à se déplacer. Et il y a eu des pertes. Il y a des maisons qui ont été détruites par l'inondation et il y a aussi des personnes qui ont perdu leurs effets. Il n'y a pas de caniveaux dans le quartier. Et quand il pleut, il y a des dégâts partout.
3: Non loin de là, Rodrigue, un conducteur de mototaxi d'une trentaine d'années, pointe du doigt les causes de ce désastre. Pour lui, ces inondations à répétition découlent de la dégradation avancée de la route et de l'absence totale des canaux d'évacuation.
23: La situation est critique dans notre quartier suite à ces fortes pluies. Les petits ponts ont été détruits et plusieurs habitations ont été endommagées par les eaux. De nombreux sinistrés se retrouvent actuellement sans abri. Moi-même, par exemple, il m'était impossible de circuler à moto et ce n'est qu'aujourd'hui que j'ai pu me déplacer juste parce que l'état de la route était très dégradé.
3: Le chef du quartier d'Amala Aéroport, Dieudonné Badanguéré, lance un cri du cœur. Il appelle les autorités et les ONG à venir en aide de toute urgence aux populations sinistrées.
24: Les fortes pluies ont provoqué l'inondation dans mon secteur, rendant les voies de circulation impraticables. En l'absence de canaux d'évacuation, certaines habitations demeurent dans l'eau. Nous nous interrogeons si les autorités oublient des habitants qui vivent ici à Damala. Nous lançons un appel aux organisations humanitaires afin qu'elles viennent en aide aux populations affectées.
3: Des dégâts similaires sont également signalés dans plusieurs autres secteurs de la capitale, notamment à Baloko, Pekadis et Bakunja.
18: La page des sports, une présentation de Nathan de Saint-Stéphane Ngombe. Bonjour Nathan.
25: Bonjour Astrid Bonheur, Kolingé, bonjour à tous.
18: Football, l'attaquant centrafricain Venus Tobaboula affiche ses ambitions avec son nouveau club, le FC Slovan Liberec.
25: Son objectif est d'aider l'équipe à retrouver les compétitions européennes, une étape qu'il considère comme une progression dans sa carrière et qu'il accueille avec satisfaction. Venus Tobaboula, que nous avons contacté depuis Ljubljana en Slovénie.
5: Très content du transfert. Enfin, c'est la première fois qu'on m'achète à un prix bien pour moi, parce que franchement, 500 000 euros, c'est pas rien. Si tu convertis ça en CFA, ça fait 327 millions de francs CFA. C'est pas rien. J'avais plusieurs offres, mais eux m'ont montré beaucoup plus d'intérêt, ce qui m'a fait changer d'avis. Faut savoir que c'est un club qui joue l'Europe tous les ans. Bon, cette année, on va pas la jouer, parce que bon, il a raté 2 points l'année dernière. Moi, c'est un objectif de jouer la Coupe d'Europe. J'ai hâte de faire une bonne saison pour aider le club, pour aider l'équipe à se qualifier pour une Coupe d'Europe et à la jouer, parce que bon, c'est un objectif personnel que je me suis fait, c'est de jouer la Coupe d'Europe et de progresser surtout, d'apprendre, toujours apprendre et de découvrir, là maintenant c'est un autre championnat, un championnat plus élevé où il y a plus de visibilité, donc ouais, je m'apprête à être prêt pour apprendre, progresser et jouer la Coupe d'Europe.
18: Football encore, la Ligue de football de Bangui reporte le lancement officiel de la Coupe de la Ligue.
25: Oui, elle serait initialement prévue le 3 juillet. Le coup d'envoi de la compétition est désormais fixé au 10 juillet 2026. La Ligue rappelle également aux clubs affiliés qu'ils doivent déposer les procès-verbaux de leur Assemblée Générale ainsi que les listes des joueurs au plus tard demain mercredi à 15h30. Les clubs qui ne respecteront pas cette échéance ne seront pas autorisés à prendre part à la compétition.
18: Dans la même discipline toujours, poursuite ce soir des 16e de finale de la Coupe du Monde.
25: À 18h, la Côte d'Ivoire joue contre la Norvège et plus tard à 22h, la France et la Suède vont se croiser dans un duel. Ce matin, Astrid, à 2h du matin, dans un match spectaculaire, le Maroc a éliminé les Pays-Bas au tir au but 3-2 après un but partout sur le terrain. Le Maroc croisera donc le Canada au 8e de finale le samedi prochain. Hier, le Brésil a écarté le Japon 2-1 et le Paraguay surpris l'Allemagne en l'éliminant sur le score de 4-3 au tir au but après un match nul, un but partout au temps réglementaire. Demain, à 2h du matin, l'Équateur affrontera le Mexique à 17h. En duel va opposer l'Angleterre à la RDC et le Sénégal va jouer contre la Belgique à 21h.
18: Nathan de Saint-Stéphane, Ngombe, Astrid de Bonheur, Kolingué, c'est tout pour cette édition préparée par l'ensemble de la rédaction. Dans quelques instants, la version en Sango. 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
12: 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Voilà le gouvernement qui a été en train de se faire. Il est tombé là. 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
2: Très content du transfert. Enfin, c'est la première
13: fois. Mais si Nakinangam qui tenait des transferts sous, à qui cause une tenait pas bombé na mini maratin qui retourne en sous, une bonne à Sarah, ça qui n'a pas beaucoup, tingin d'associé à qui t'amène la 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
2: progresser et jouer la Coupe d'Europe.
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14: Vous l'avez suivi dans cette édition de 13h. Un prêtre de l'église catholique a été assassiné cette nuit à Zemio dans le Haut-Bomo. Rapidement, la nouvelle de ce drame a suscité beaucoup de réactions, dont celle de la société civile Igwe. Dans ce dossier du jour, nous recevons justement Quentin Mbuando, coordonnateur de cette plateforme. Il y répond aux questions de Chris Roy-Jordan Badimbi.
20: Alors, Monsieur Quentin Bwando, bonjour.
4: Bonjour.
20: La nuit dernière, un prêtre de l'église catholique a été froidement assassiné à Zemio, précisément dans la préfecture du Mbumu. En tant que leader de la plateforme de la société civile Igwe, quelle a été votre première réaction en apprenant ce drame?
4: La nouvelle de la mort de l'abbé Crépin nous est parvenue comme un coup de massue sur nos têtes. Personne ne s'y attendait. L'abbé Crépin était en train de se mobiliser pour un mécanisme de dialogue dans la localité. Si je mens, le ministère de l'Action humanitaire n'a qu'à me démentir, parce qu'il est le président du comité local de paix et de réconciliation dans la localité du Mbumu. Nous sommes très déçus parce que depuis hier 18h jusqu'à cet instant, où je suis à votre micro, le gouvernement n'a émis aucun communiqué, ne serait-ce que pour informer l'opinion publique, l'opinion nationale et internationale, sur la mort de cet homme de Dieu, qui n'est pas seulement un homme de Dieu, un simple homme de Dieu, mais un acteur clé de la paix dans la région, cette région qui est secouée depuis plusieurs mois par des crises, par des assassinats et par tout ce que vous connaissez. Et donc, nous déplorons ces faits, nous sommes tristes, nous avons les larmes et nous savons que Dieu a le dernier mot, mais Dieu a institué des hommes qui doivent travailler pour la République, travailler pour son nom, travailler pour la protection des citoyens. Il faudrait qu'ils jouent leur rôle, sinon pas, ils ne sont plus importants pour la République.
20: Est-ce que selon vous, cet assassinat a un impact aujourd'hui sur la situation sécuritaire de la localité et sur la population?
4: Cet assassinat vient confirmer les cris d'alarme que nous avons commencé à lancer depuis le 28 décembre 2025 avec la prise en otage des 4 agents de l'État qui sont restés aujourd'hui prisonniers au su et au vu de la Grande République qui est inerte et qui ne se mobilise même pas un peu pour tenter leur libération. Cela décrit justement le manque de volonté donc, du gouvernement, de nos autorités, à protéger les citoyens, à protéger les agents de l'État qu'ils déploient eux-mêmes dans les provinces pour travailler pour l'essor de la République. Aujourd'hui, je pense que d'autres fonctionnaires commencent à se méfier parce qu'ils sont à leur risque et péril là où ils travaillent. Si aujourd'hui, dans un pays comme la République centrafricaine, où les crises se multiplient chaque jour, les incidents, les poches de violence s'identifient partout, un fonctionnaire est attaqué, il n'y a personne qui se mobilisera pour le libérer et ça décourage.
20: Mais face à cette situation aujourd'hui, on se pose la question, quelles mesures selon vous urgentes recommandez-vous aux autorités pour mettre un terme à ces violences au fait?
4: Je me focalise spécialement sur la question du Mbumu parce que la mort de l'abbé Martial ne peut pas rester une mort courante. Cette mort, comme je le disais en amont, vient chapeauter l'ensemble des crimes du Mbumu. Il y a eu plusieurs crimes dans cette localité. Déjà, la prise en otage de la sous-préfète et des autres agents de l'État est déjà un crime, c'est pénal. En plus, les incendies des villages dans le Mbumu, dans les alentours de Zemio, l'incendie des greniers, l'incendie de certains villages, de certaines cases, le pillage de certaines écoles, l'incendie de certaines écoles, tous ces faits, les déplacements forcés des citoyens centrafricains qui sont dans la localité du Mbumu, qui sont en train de végéter à Zapaï sur un site non assisté au Congo démocratique et qui peuvent nous ramener Ebola aujourd'hui constitue un bloc de crime face auquel l'État devrait faire face. Mais aujourd'hui, il n'y a rien.
20: Selon les autorités, il y a des enquêtes en cours et même des négociations pour mettre fin à ceci.
4: Qui dirigeante les enquêtes là-bas? Mbumu est géré par Wagner. Il faudrait qu'on soit clair. Aujourd'hui, si vous me demandez à qui vous demandez de vous rendre compte par rapport à la mort de l'abbé Martial, parce que le président de la République aurait confié la traque des bandits du Mbumu au Wagner. Et donc aujourd'hui, nous de la société civile, on n'a pas la force pour aller sur le terrain et identifier les faits, documenter les faits qui sont là-bas. Mais on se contente simplement des informations qui nous viennent de nos contacts sur place. Tout ce que nous avons comme information, c'est qu'une balle a touché la nuque de l'abbé Martial et il en est mort. C'est Wagner qui gère la sécurité et Wagner est supposé sécuriser l'église catholique, sécuriser les hommes de Dieu, sécuriser la société civile, sécuriser les leaders religieux qui sont dans la localité.
20: À vous écouter parler, c'est dire qu'il n'y a pas des FACA dans la localité.
4: Les FACA sont contrôlés par Wagner. Les FACA sont tenus par Wagner.
20: Nous savons que cette situation s'ajoute à une autre, pas plus tard que mercredi dernier, une altercation aurait opposé les FACA à leurs alliés russes, entraînant la mort d'une femme enceinte dans la localité. Comment analysez-vous déjà cette situation, monsieur?
4: Cette situation démontre justement du désordre qui s'organise dans le Mbumu. Comment se fait-il que des alliés et des partenaires qui sont supposés travailler ensemble entrent dans une altercation? Nous avons perdu Ida et Mainga. Cette femme enceinte qui perd non seulement sa jeunesse, mais dont la mort nous fait perdre une vie, qui est l'enfant qu'elle portait en elle. Double crime. En tout cas, je pense qu'il est temps que le chef de l'État ouvre l'œil. Il est temps qu'il prenne ses responsabilités de père. Parce que aujourd'hui, selon nos investigations, il n'y a que lui qui peut déclencher le processus de la mesure alternative dans le Mbumu pour arrêter tout ça. Pour arrêter tout ça, il faudrait que les tracts armés puissent cesser et puissent laisser la place au dialogue, à l'entente, à la médiation, afin que chaque parti puisse retrouver son carré de retranchement pour que vraiment cette situation des morts, d'assassinats, des déplacements forcés et d'autres situations criminelles puissent cesser dans la localité.
20: Vous êtes de la société civile Igwe, mais selon vous aujourd'hui, quel rôle la société civile peut jouer pour prévenir les nouvelles violences et favoriser le vivre ensemble?
4: Vous avez vu que les femmes leaders sont mobilisées aujourd'hui. Je cite Solange Touabena et les autres femmes qui sont avec elles dans une certaine fédération se mobilisent aujourd'hui pour demander la libération des otages au Mbomo. Je pense que ces femmes ont toujours œuvré dans ce sens pour une autre situation liée à la question de sécurité dans ce pays. Mais il me semble que ces femmes ne sont pas écoutées. Écoutées par les autorités religieuses, oui, par la société civile, oui, mais par les autorités politiques, non. Nous, de la société civile, on réclame la même chose. Il faudrait que le chef de l'État nous écoute personnellement. Parce qu'à ce moment, même les ministres ne sont plus à mesure de nous répondre. Ils ne peuvent plus décompter la situation du Mbomo. C'est le chef de l'État lui-même.
20: Monsieur Conté Mbwando, Radio Ndekeluka, vous remercie.
4: Je vous remercie.
14: Sur Radio Ndekeluka, c'était là notre dossier du jour dans lequel nous avons reçu Conté Mbwando, coordonnateur de la plateforme de la société civile Igwe. Il réagissait suite à l'assassinat du prêtre de l'église catholique à Zemio dans le Mbomo. Dans quelques instants, la version en sango.
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Nina Verdian Niabo de NVN. 13h46 minutes sur Radio Nickel. Nous sommes mardi 30 juin 2026. La fête patronale, c'est pour les martiales. Signes du monde sont toujours avec les cancers. Nous sommes également dans le 181e jour de l'année. Il nous reste 184 jours pour atteindre 2026. L'adage du jour. Si tu veux aller vite, marche seul. Mais si tu veux aller loin, marche ensemble. Ce qui veut simplement dire que il est important d'être solidaire et de s'entraider pour accomplir de grandes choses et bâtir des projets durables. L'événement du jour, c'est la journée internationale des astéroïdes. Bon, toi, les astéroïdes, n'a pas qu'à tenir sur cette année. Il y a eu quoi, c'est bon là, quoi, tu as pas qu'il y a eu ça, pas. Astéroïdes, qui amène à tenir sur cette année. Il y a eu quoi dans 12 ans. Un petit ticket dans le contrat, mon jour, t'as un ticket en sous. Bon, t'as des ménages, t'es banni, aussi. 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Journée internationale des astéroïdes. Allez, Mestivan Sonner.

Et c'est parti pour vos souhaits d'anniversaire sur Radio Nekeluka. À l'occasion de son anniversaire, son papa Mahamazin, Younous alias Zero, opérateur économique à Bozoum, la maman Émilie Minang alias Eminando, major à l'hôpital de district de Bozoum, les grands frères comme Mahamazin Suleiman, Mahamazin Abdul, Majid Mahamazin, Mahamazin Nafafil, Nawafil, Mahamat Oudal, Is Fadou, tous à Bozoum, souhaitent un joyeux anniversaire. Les tantes paternelles, Younous Mansoura, Younous Ashta, Marina Yalinga, Ningatulum Ousmane, la grand-mère Yaoro Lidji, commerçante à Bozoum, toute la famille Mahamazen et le staff de l'hôpital de district de Bozoum souhaitent tous un joyeux anniversaire à leur bébé chéri et petit-fils, Mahamazen Abdul Fatah, alias Beningam, qui a un an de plus aujourd'hui. Que le Tout-Puissant te compte de sa grâce, tout fatigue dans un panneau de mort. 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

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Joyeux anniversaire à vous. Pour son anniversaire comme ça, le papa Mahamazen Younous alias Zero, opérateur économique à Bozoum. La maman Emily Ninanga alias Eminando, major l'hôpital de district de Bozoum. Les grands frères et sœurs comme Mahamazen Suleiman, Abdul, Majid, Nafal, Nawafil, Mahamad Moudal, Is Fadoul, tous à Bozoum. Les tontes paternelles comme Younous Mansoura, Younous Ashta, Marina Yalingu, Ningatoloum Ousmane, la grand-mère Yaoro Lidji, commerçant à Bozoum. Toute la famille Mahamazen et le staff de l'hôpital de district de Bozoum souhaitent un joyeux anniversaire à leur bébé chéri et petit-fils. Mahamazen Abdul Fattah alias Bellingham. Et non de plus aujourd'hui.

13h54 minutes sur Radio Ndekeluka. Et on enchaîne comme ça pour atterrir à 16h. Bon micro, pile moi Stevenson, Herbe Wallo, le chaman X. Et je vous accompagne encore pour cet après-midi.

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2: Présente adversaire des 14 heures à Bondier, c'est le temps de suivre le point d'actualité de la région de Kéluka, présenté par Astrid de Bonheur Collingué. Bel après-midi à vous, Astrid.
3: Bel après-midi, Stevenson Herbin Wallo. Bel après-midi à tous. La situation sécuritaire reste préoccupante dans le nord-est du pays. La ville de Amdafok, à la frontière avec le Soudan, a été la cible d'une attaque rebelle tôt ce matin. Selon des sources locales, des rebelles centrafricains appuyés par des éléments des forces de soutien rapide FSR seraient les assaillants. Malgré la riposte des FACA et des forces étrangères alliées, les rebelles contrôlaient encore la localité jusqu'à la fin de la matinée. Plusieurs blessés, un déplacement massif de la populations sont également signalées. Du côté de Zemio dans le Haut-Mont, après quelques jours d'accalmie, la situation sécuritaire se dégrade à nouveau. Un prêtre de l'église catholique a été tué hier soir dans la localité, mais l'identité des assaillants reste pour l'heure inconnue. Les éboulements de terre dans les sites miniers continuent de faire des victimes à Bozoum dans l'Impendé. Un nouveau drame s'est produit hier sur le site de Koyalé situé à 3 km de Bozoum. Le bilan est de 4 personnes mortes et de 2 blessés évacués à l'hôpital de Bozoum pour des soins. En sport, football, la Ligue de football de Bangui reporte le lancement officiel de la Coupe de la Ligue, initialement prévu le 3 juillet. Le coup d'envoi de la compétition est désormais fixé au 10 juillet 2026. La Ligue rappelle également aux clubs affiliés qu'ils doivent déposer les procès-verbaux de leur assemblée générale ainsi que les listes de joueurs au plus tard demain mercredi à 15h30. 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

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L'étude de maître Bienvenu Saouya, huissier de justice, commissaire priseur, informe les personnels de SOS Village d'Enfants qu'elle procédera à la vente aux enchères publiques des équipements de la dite ONG aux plus offrants et derniers enrichisseurs à la soumission sous puits fermé le samedi 4 juillet 2026 au siège de la dite ONG à 10h06 au quartier Batignolles en face de Dameka à Bangui. Il s'agit des équipements suivants. 1. Toyota Land Hilux, type de véhicule, modèle DC, année de fabrication 15 octobre 2021. Immatriculation 240 CD 004, numéro de châssis AHTK B8 CD 2029-80-306. 2. Toyota Fortuner, modèle LC, année de fabrication 25-29 mai 2019. Immatriculation 240 CD 001, numéro de châssis AHTK 8F S 6770-650. 3. Toyota Atop, modèle VL, année de fabrication 15 août 2020, immatriculation 240 CD 002 J, numéro de châssis GT EEB 71 J00F 006 6373. 4. Toyota IAS, modèle bus, date de fabrication 10 octobre 2021, numéro de châssis, immatriculation 240 CD 005, numéro de châssis GTTF GK 02P003 33899. Et 5. Toyota IAS bus, immatriculation NA, numéro de châssis CH02028688. La mise à prix à partir duquel le soumissionnaire peut faire ses proposants sera affichée sur chaque lot. Les véhicules mis en vente vont sans sous admission temporaire de la douane. Pour participer à la vente, alors l'enregistrement au préalable est obligatoire. La soumission débutera mardi 23 juin au vendredi 3 juillet 2026 au siège de l'ONG de 8h à 15h et la visite des équipements. L'adjudicataire payera en sus du prix de l'adjudication à titre offert à l'huissier de justice, commissaire priseur, un taux de 12% à l'instant de l'adjudication. Article 13 du décret numéro 23.248 du 9 octobre 2023. Le vendeur payera également à titre d'émolument à l'huissier de justice commissaire-priseur un taux de 4% montant total de vente réalisée. Conditions de vente, paiement au comptant, 12% sus du prix de vente pour l'adjudicataire, 4% sus du prix de vente pour le vendeur. Enlèvement immédiat sous peine de folle. Enchères signées, maître Bienvenu Saouya. Mais la direction du groupe scolaire Tartini Chocolat et Lycée Noël Éclair informe les parents d'élèves et le public bangui que les inscriptions pour l'année scolaire 2026-2027 ont commencé. Maternelle, primaire et lycée, pour tout renseignement, adressez-vous à la direction du groupe scolaire Tartini Chocolat tous les jours de 9h à midi, sauf le samedi. Contact 72 40 25 25. 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

14h19 minutes sur Radio Ndekeluka. Il s'appelle comme ça, Hervé Chetani. Dabra King, dans son titre Vincent Lemon. En attendant 14h20 minutes, l'heure à laquelle nous allons suivre la chronique routière. Bunga Simunga ou c'est type, quand je vais commettre la peine, Zéné Balou, c'est en son. Vincent Lemon, Hervé Chetani.

Merci beaucoup Hervé Chitan pour son titre Vincent Lamont sur Radio Ndekeluka à 14h21. Et on enchaîne comme ça avec le groupe Quartier Latin pour leur titre Number 2. En attendant 14h24, l'heure de nous passer la chronique routière.

retour du Cofiolomidé du groupe Quartier Latin. C'est vrai, l'argent vient au fil des années, Janine. Il est 14h24 minutes sur Radio Nekeluka. Et c'est maintenant le temps de suivre la chronique routière qui nous parle aujourd'hui, de manque de passage piéton sécurité. 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

0: Meringue Scooby-Doo, pendant que petit Joseph Kabasseri s'en doit faire le monde de Keluka, nous avons un peu de type et continuer à comité. N'a pas de balle au champ de nos choix qui m'ont sauté, qui m'ont sauté, Jefferson Digarman, à Genetilo, Alfred Sembe, sous celle qui pique à Patala, son tenetti, à Palais Sousia Zunga, puis Gana, dit qu'on a un terrain de Walt Sousi, le qui sera à Zunga, son Imako Singasov.
1: As-tu une de Keluka? 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
0: 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générations du mois après donc il faut tirer à la base à qui le mingi ça amène sensibilisation amène à ONG voilà amène association soit dans quartier à qui réside nez à gars à sensibiliser mingi n'y a 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
5: Astrid de Bonheur Kolingi, il est 14h anniversaire et 15h à Radio Ndekeluka et vous êtes encore une fois de là pour les points d'actualité de Radio Ndekeluka.
6: Bel après-midi, Stevenson Erwawalo, bel après-midi à tous. La situation sécuritaire reste préoccupante dans le nord-est du pays. La ville de Amdafok, à la frontière avec le Soudan, a été la cible d'une attaque rebelle tôt ce matin. Selon des sources locales, des rebelles centrafricains appuyés par des éléments des forces de soutien rapide FSR seraient les assaillants. Malgré les ripostes des Fakai des forces étrangères alliées, les rebelles contrôlaient encore la localité jusqu'à la fin de la matinée. Plusieurs blessés et un déplacement de la population sont également signalés. Du côté des dans le Hombomon. Après quelques jours d'accalmie, la situation sécuritaire se dégrade à nouveau. Un prêtre de l'église catholique a été tué hier soir dans la localité, mais l'identité des assaillants reste pour l'heure inconnue. Et puis, les éboulements de terre dans les sites miniers continuent de faire des victimes à Bozoum dans l'Ompende. Un nouveau drame s'est produit hier sur le site de Koyale situé à 3 km de Bozoum. Le bilan est de 4 personnes mortes et 2 blessés évacués à l'hôpital de Bozoum pour des soins. Football, la Ligue de football de Bangui reporte le lancement officiel de la Coupe de la Ligue, initialement prévu le 3 juillet. Le coup d'envoi de la compétition est désormais fixé au 10 juillet 2026. La Ligue rappelle également aux clubs affiliés qu'ils doivent déposer les procès-verbaux de leurs assemblées générales ainsi que la liste de joueurs au plus tard demain mercredi à 15h30. 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
5: Bonheur.

Merci beaucoup à l'artiste Ahmed Faras pour son titre. Denis sur Radio Nekiluka, 15h08 minutes. Encore 2 minutes de musique en attendant 15h10 minutes. Et lui, c'est le Kwakanza dans son titre. 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

0: Moutoutou de Lukwakanza sur Jenekeluka, 15h10 et c'est maintenant le temps de retrouver Elvire Kentombe et l'enfant Lamine Lenoir pour l'émission Parole d'enfant. Bon, c'est mon gars, au tati, pécole, ben, mettez la pésée, mais bala, comme c'est Lamine à Lukwakanza, n'a pas de soutien, ni Moutoutou. Alors, mon gars, l'animé au tenin, il va tenir Elvire Kentombe, il va tenir Molenge, Lamine Lenoir, Ndaliti, Ndourou, quoi, c'est un de Tchakita Molenge.
1: Jenekeluka? Parole d'enfant. Bonjour jeune homme.
2: Bonjour.
1: Comment tu vas?
2: Je vais bien. Et vous?
3: Et vous? Je vais bien aussi, merci.
1: Ton habit est très joli.
2: Merci.
1: Et tu as de très beaux cheveux aussi.
2: Merci.
1: On a l'habitude de te tresser?
2: Ouais.
1: Qu'est-ce qu'on fait, les locks?
2: On fait les nattes.
1: Ah, les nattes?
2: Ouais.
1: Ah, d'accord, ça te va très bien.
2: Merci.
1: J'ai perdu une dent.
2: Ah, je l'ai perdu quand je me brosse.
1: Ça fait déjà combien de temps?
2: Une semaine et demie.
1: Ah, heureusement que tu es déjà en vacances, personne ne va se moquer de toi.
2: Oui.
1: Tu t'appelles comment?
2: Je m'appelle Tahir Habib Lamine.
1: D'accord, donc tu es Lamine, le joueur Lamine, c'est ça?
2: Non, c'est pas moi.
1: Tu le connais aussi?
2: Oui.
1: Ah, ça veut dire que tu suis bien le football.
2: Oui, je suis le football. Comme je vois, ça me plaît quand les joueurs dribblent et tout ça. Et leur façon de buter, tout ça me plaît.
1: D'accord, ça veut dire que tu aimerais bien être un grand footballeur aussi ou bien?
2: D'un autre côté, oui, d'un autre côté.
1: Explique-moi.
2: Parce que je ne veux pas être footballeur. Je veux être pilote.
1: Ah oui?
2: Ouais.
1: Ce sont des très jolis rêves que tu as, mais pourquoi tu ne veux pas être footballeur alors que tu aimes bien?
2: J'adore quand je suis, ben, et quand je joue aussi, mais je veux aussi être pilote.
1: Oh, c'est très bien ça. Tu vas bien étudier pour ça, tu sais, non?
2: Oui.
1: Tu en as déjà parlé à une grande personne?
2: Oui, à ma mère.
1: D'accord, et qu'est-ce que maman a dit?
2: Elle a dit que c'est un bon rêve et je dois me mettre sur ce rêve pour l'accomplir.
1: Voilà, moi aussi je te donne ce même conseil là, Lamine, d'accord?
2: Merci.
1: D'accord, tu as quel âge?
2: J'ai 10 ans.
1: Ok, c'est déjà les vacances. Tu étais dans quelle école?
2: J'étais dans l'école Genesis.
1: D'accord, en quelle classe?
2: 6 ans.
1: Vous n'avez pas encore pris vos résultats de fin d'année?
2: J'ai déjà pris, j'étais admis.
1: Ah oui, en classe de CM2?
2: Oui.
1: Oh, donc l'année prochaine, le concours?
2: Oui, je vais le faire et je vais le réussir.
1: C'est très bien ça. Donc tu vas commencer à te préparer pendant ces vacances, non ou bien?
2: Oui.
1: Maintenant, il n'y a plus école et tout ça. Tu aimes bien le football d'un autre côté, mais tu aimerais bien être pilote. Qu'est-ce que tu fais de tes passe-temps à la maison?
2: Des fois, je joue le ballon, des fois, je regarde la télé.
1: Ah oui, et qu'est-ce que tu regardes?
2: Je regarde Bienvenue chez les Louds. Des fois les Casagrandes et Pat Patrouille aussi.
1: Ah d'accord, et Mr Bean tu regardes pas?
2: Ah oui, je regarde Mr Bean.
1: Ah tu vois, moi aussi je connais, non?
2: Oui, il est rigolo.
1: Oui, il est trop drôle, c'est vrai. Et à part ça?
2: Pokémon aussi. J'aime bien aussi Oggy et Kappa.
1: D'accord, papa et maman s'appellent comment?
2: Papa s'appelle Tahir Habib et maman s'appelle Maman Sandrine Salomé Kengeloa.
1: C'est bien ça. Bon ben Lamine, on n'a plus d'autres questions. Merci de nous avoir partagé ton petit monde. On te souhaite de passer de très belles vacances et surtout bon courage pour ton joli rêve.
2: Merci.
1: Au revoir Lamine.
2: Au revoir.
1: Au revoir mes petits compagnons. Nous avions Lamine Habib Nour. Il a 10 ans en classe de CM2 depuis l'école Genesis et en vacances. On se dit à demain.
4: Le sport.

Voilà, après Parole d'enfance, il est 15h16 minutes sur Radio Lucas, c'est le temps maintenant de retrouver le village Linga qui nous parle aujourd'hui de la servitude du passage. Munga Simunga Otachi Pekotbe Kobita la Pizza Bala Kondoni au Ménéton. Bon, ok, mon aussi, Waterna, village Linga, sur la soie qui était terminée, un petit bon, à Kango, les soucis à mes attendez, bon, moi, les bâtiments d'appel, les soucis à mon capé, ou le gâteau, les bâtiments, les cadres d'année, car mon corps est bon, les guitines, on a guidé d'appel, bon, t'es né, Minga, Donia, la magnétique, quoi, Singasouf.

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2: 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Je peux prendre la parole, Maman Kunji. Alors là, on va amener des cathères où on va appeler les jeunes du quartier. On va essayer de pousser les maisons derrière. Pousser pour avoir de l'espace.
0: Pousser,
2: que
0: t'as besoin
2: de les maisons.
3: Pousser. Bon, maman, merci. Mais visite qu'elle a eu, ils sont quoi qui n'a dit village. Ah, que nous allons te dire les keda. Ah, que mon aïe limite ceci qui les keda. Où tu t'en as pas, ils ont espace si t'en es à zoan on. 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
4: Je vous donne 500 francs.

Lui s'appelle Sam Fantomas dans son titre African Tipi Collection. C'est un artiste camerounais.

15h28 minutes sur Radio Ndekeluka. African Chippy Connection. Collection. Micro pile moi Stevenson Herbert Wallo. Je gère cet après-midi de Radio Ndekeluka. Je suis le chaman X, le chef de groupe des quartiers et des villages. C'est moi. Cet après-midi avec vous.

0: African Chippy Collection de Sanfatonan Thomas sur Radio Nekeluka, 15h21 minutes. C'est maintenant le temps de passer à l'équipe de vos avis et communiquer sur Radio Nekeluka.
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Blends sur Jeune Kiloka. Merci beaucoup à lui. Il y en a quand même compliqué. 15h40 sur Jeune Kiloka. On enchaîne comme ça avec Omarion. On fait toujours avec Diamond Platinum dans leur titre African Beauty. On attend dans 15h48 minutes pour l'émission, pour la chronique Accident Domestique.

0: 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beaucoup plus dotene ti aketa pile ti montre sai ka de pile bouton so 15 44 minutes sur Radio Neke Lucas, c'est la chronique accident domestique avec Chris Chanel qui nous parle aujourd'hui des piles boutons.
1: 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Conseil matin, conseil malheur. Bonjour à tous et bienvenue dans votre chronique accident domestique. Aujourd'hui, nous allons jeter un coup d'œil sur les piles, un danger caché dans nos foyers. On les trouve partout, dans les jouets, les télécommandes, les montres et bien d'autres. Les petites piles boutons font partie de notre quotidien. Mais savez-vous qu'elles représentent un danger majeur, surtout pour les enfants? Oui, oui, leur taille minuscule et leurs aspects brillants attirent les plus jeunes, qui peuvent les avaler par curiosité. Le problème, c'est qu'une pile ingérée peut provoquer de graves brûlures internes en quelques heures seulement. Elle libère des substances chimiques qui attaquent l'œsophage et l'estomac, parfois avec des conséquences irréversibles. Alors comment prévenir ce risque ? Il faut toujours ranger les piles hors de portée des enfants, dans des boîtes fermées, des tiroirs, des armoires. Vérifiez les jouets et les appareils. Assurez-vous que le compartiment des piles est bien sécurisé. Ne laissez jamais traîner une pile usagée sur une table, un meuble, même dans la cour. Et surtout, en cas d'ingestion suspectée, ne donnez rien à manger ou à boire. Appelez immédiatement les secours ou encore emmenez rapidement cet enfant voir les médecins. Un geste simple de vigilance peut sauver une vie. Les piles sont utiles, mais elles doivent être manipulées avec précaution. Parce qu'un foyer sûr, c'est un foyer où l'on protège les plus petits. Bien, c'est fini pour aujourd'hui. Je vous dis à bientôt pour d'autres conseils et nous espérons bien que celui d'aujourd'hui va aider à protéger notre maisonnée et à éviter certains accidents domestiques.

0: 15h50 minutes sur Radio Ndeke Lucas, c'est sur ce au titre de Dieu. TV5, réconciliation qui nous a cédé la place. Martinier Wood qui est déjà en place pour la tranche des jeunes. N'est-ce pas, Martinier? Bonjour.
1: Bonjour, ça s'appelle Pensez qu'à tout de suite.
0: Déjà en place.
1: Déjà en place pour cette émission. Ça sera juste après le Flash Info, bien sûr, de 16h. Mais on va parler du quotidien des jeunes, de jeunes conducteurs de taxi moto de boire.
0: De boire, toujours à boire.
1: Toujours à boire.
0: Ah, d'accord, ok. Allez, bonne tranche à vous.
1: Merci, bon repos à vous.
0: Merci.

merci beaucoup à vous, Stevenson Herbin Wallo. Alors nous sommes là pour la suite des programmes sur les 100.9 FM Radio de Kilo, car dans 8 minutes, nous allons suivre le Flash Info de 16h avant de retrouver les jeunes conducteurs de moto-taxi de bois. Petit vélo. 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
4: Bel après-midi, Martine et Odé, confort d'écoute à tous. Azimio Dolu Ombumu, la situation sécuritaire se corse en ce moment. Un prêtre de l'église catholique a été tué et une femme blessée hier soir dans la localité. L'identité des assaillants reste pour l'heure inconnue. Les éboulements de terre dans les sites miniers continuent de faire des victimes à Bozoum dans l'Ouampéndé. Un nouveau drame s'est produit hier soir sur le site de Koyalé, situé à 3 km de la ville. Le bilan est de 4 personnes mortes et 2 blessés évacués à l'hôpital de Bozoum pour des soins. En Afrique du Sud, à Durban, des milliers de manifestants réclament le départ des sans-papiers accusés, entre autres, de prendre le travail des Sud-Africains. Cet après-midi, des incidents sont enregistrés surtout à Johannesburg, la plus grande ville du pays où l'on évoque des groupes divisés qui ont tenté d'entrer de force dans des magasins ou dans des résidences, parfois en brisant des fenêtres. Football poursuit ce soir des 16e de finale de la Coupe du Monde. À 18h, la Coupe d'Ivoire joue contre la Norvège. Cependant, à 22h, la France et la Suède vont se croiser dans un duel. 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
2: Vous écoutez le number one des médias en centrafrique radio Ndekilo, qu'il est 17h, le Fashion Info, toujours avec Bolivis Massambaye. Bolivis, bonsoir.
3: Bonsoir Martine Rodé, confort d'écoute à tous. À Zemio, dans le Ombomou, la situation sécuritaire se corse en ce moment. Un prêtre de l'église catholique a été tué et une femme blessée hier soir dans la localité. L'identité des assaillants reste pour l'heure inconnue. Les éboulements de terre dans les sites miniers continuent de faire des victimes à Bozoum dans l'Ouampéndé. Un nouveau drame s'est produit hier soir sur le site de Koyalé, situé à 3 km de la ville. Le bilan est de 4 personnes mortes et 2 blessés évacués à l'hôpital de Bozoum pour des soins. En Afrique du Sud, à Durban, des milliers de manifestants réclament le départ des sans-papiers, accusés entre autres de prendre le travail des Sud-Africains. Cet après-midi, des incidents sont enregistrés surtout à Johannesburg, la plus grande ville du pays, où l'on évoque des groupes divisés qui ont tenté d'entrer de force dans des magasins ou dans des résidences, parfois en brisant des fenêtres. Football poursuit ce soir des 16e de finale de la Coupe du Monde. À 18h, la Côte d'Ivoire joue contre la Norvège. À 22h, la France et la Suède vont se croiser dans un duel. 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

toujours ravi de vous retrouver chaque lundi, mardi, jeudi et vendredi après le Flash Info de 16h. Surtout, soyez les bienvenus dans cette émission que vous aimez tant. L'émission, c'est Moussi Kaïd. Martine, vous laissez moi pour vous accompagner dans vos différentes activités en ce moment avec la complicité technique de qui de David Bema. Si vous êtes déjà bien installé, restez toujours de notre. Je vous assure, nous avons préparé une belle programmation pour vous accompagner dans vos différentes activités que vous menez en ce moment. 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

0: 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Très précisément, dans l'émission Mon Sekai de ce mardi.
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0: Ah bon?
1: Appelez les pompiers.
2: Ils ont allumé.
0: Je suis une Agatha Bundra, voilà.
1: Ils ont allumé le feu. Ils ont allumé le feu.
0: Ils ont allumé le feu.

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Vous avez été nombreux, bien sûr, à l'écoute de votre radio de proximité. Radio Ndekiluka est précisément dans l'émission Monsekaï de ce mardi 30 juin 2026. Merci à vous. Merci également à David Bema qui était à la partie technique de cette tranche musicale. Singila Mingina Davi. Azoko aussi. Jimmy Fader Martineau de Tilaswa Wundiao. Mais rendez-vous demain. À 10h, c'est la Sotenti Kwasinga, nouveau talent. Ah, la grisapa, kekireke, yo atereke, nande.

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2: 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Alors là, on va amener des cathères ou on va appeler les jeunes du quartier. Mm-hmm. On va essayer de pousser les maisons derrière. Pousser pour avoir de l'espace.
0: Pousse, que t'as besoin
2: de les maisons.
3: Pousse. Boyomi maman, merci. Mais dis-y qu'elle a eu son coup et qu'il a du village. 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
6: 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Cette mesure s'inscrit dans le cadre de la protection de la santé publique, de la préservation de la qualité sanitaire de produits destinés à la consommation et du respect des normes en vigueur relatives au transport des denrées alimentaires. Tout contrevenant à cette disposition s'expose aux sanctions administratives et pénales prévues par le texte et qui vont du paiement d'amende à la saisie de produits transportés et à l'immobilisation du moyen de transport utilisé. 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Les services compétents du ministère du Commerce et de l'Industrie, du ministère de l'Élevage et de la Santé animale, en collaboration avec les forces de défense et de sécurité, sont chargés de veiller à la stricte application de la présente mesure. Le ministre du Commerce et de l'Industrie sait pouvoir compter sur le civisme et le sens de responsabilité de tous pour le respect de cette mesure d'intérêt général. Signé Dieudonné, Wifio. La Ligue de football de Bangui a informé les clubs affiliés que la date du lancement officiel de la Coupe de la Ligue prévue le 3 juillet 2026 est reportée en la date du 10 juillet 2026 compte tenu d'un problème technique. Par ailleurs, la Ligue profite de cette occasion pour leur annoncer que la date limite de dépôt du procès verbal de l'Assemblée générale et des listes de joueurs retenus est fixée au mercredi 1er juillet 2026 à 15h30. Dépasser cette date, le ou les clubs n'ayant pas fourni les documents demandés à la Ligue ne prendra pas part au tournant de la dite coupe. Un cahier de courrier arrivé est ouvert 24 heures sur 24 à la Ligue. La Ligue prie toute personne à l'écoute de ce communiqué d'en faire part aux intéressés. 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Dans le cadre d'un partage d'expériences, le ministère de l'Action humanitaire, de la solidarité et de la réconciliation nationale invite 10 secrétaires de direction avec une expérience professionnelle d'au moins 5 ans à une série de séances d'information. 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Le ministre en charge du ministère de l'Action humanitaire à la solidarité et à la réconciliation nationale, Lina Josiane Bemakasui. 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
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La mise à prix à partir duquel le soumissionnaire peut faire ses propositions sera affichée sur chaque lot.

Les véhicules mis en vente sont sous d'admission temporaire de la douane. Pour participer à la vente, l'enregistrement au préalable est obligatoire. La soumission débutera mardi 23 juin ou vendredi 3 juillet 2026 au siège de l'ONG de 8h à 15h et les visites des équipements. L'adjudicateur payera ensuite du prix de l'adjudication à titre de frais de l'huissier de justice au commissaire-priseur un taux de 12% à l'instant de l'adjudication, article 13 du décret numéro 23.248 du 9 octobre 2023. 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Conditions de vente, paiement comptant 12% au-dessus du prix de vente pour l'adjudicateur, 4% au-dessus du prix de vente pour le vendeur et enlèvement immédiat sous peine de folle enchère. Il prie toute personne à l'écoute du présent communiqué d'en faire large diffusion. 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
0: d'accord. Accepte. 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Merci. La volonté de Kiluka, ok, Aïtaga complété. Merci, Zola Kinazoa. Oui. Bien, vous avez
1: 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L'eau, on a ouvert une gamme de c'est la famille de la Bouenne à l'Ivoire d'Indadine. 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Le mot est mis dans le coin. Le bonheur qui sert à Piata, c'est un mot à Telo. Le Canadien n'a pas dit à
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2: 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Il faut qu'on a tout beau. 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
2: 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Ça domine un tabou. Donc, à ce moment-là, on voit qu'il faut que les gens soient tenus. Si tu as un soir dans ce terrain, il y a besoin de vérité, de terrain tenus.
0: 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Mais, ni là-bas, tu peux te dire, Malo, oui, tu
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0: Tu
3: es le plus meilleur. Mais en dernier remarque, ça va faire un mois. Il faut mener à fond.
0: D'accord.
3: Vraiment. D'attendre. Même si après la gâteau, elle ne m'a pas garantie. Ici, je vais être riche. Mais là, je vais me faire. Vraiment, je t'en prie.
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6: 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Tant que je n'ai pas dit la mort, moi, c'est un bilan, mais c'est pas un bilan.
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6: 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Moi, je suis dans Ghana, je suis dans le monde, je suis dans la histoire, je suis dans la paix, je suis dans la paix. Il faut que je sois dans la paix. Par exemple, là, je suis dans l'école. Maintenant, je suis dans l'école, je suis dans la paix. Je suis dans la paix, je suis dans la paix. Je suis dans la paix, je suis dans la paix. 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
4: 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Si Brenning bien soumis ça, quoi, Singasso? Mais il faudra de bon, si Mani Mirawan fa pas soif. Vrai, vrai. En tout cas, bravo, Nala. Merci. D'après, on est qui le cadeau, allô? Merci, Miguel.
7: Adrien, en
4: bas, oui, Adrien.
7: Et puis ça a été par l'histoire de Kondro Sola Sola dans la Côte
4: d'Assido. Côte d'Assido, oui.
7: Ah, c'est pas mal de Batangafo, mais aussi Kabo. Kabo, à Sara Tiguna Sido, donc Batangafo Sido, à Sara 119 km.
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7: 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Donc, il était si tu crois que le sac est battu, il a donc aussi fou, battu. Donc, il a été prononcé ici. Mais, si tu as eu un camingi, il a été condensé à quoi, il a camingi, il a été condensé à quoi, il a été condensé à quoi, il a été condensé à quoi, il a été condensé à quoi, il a été condensé à quoi, il a et bon, si c'était dans tout ça, ma race a quand même une année mais à quel point il vivra de l'histoire de la société.
4: Singira, merci, Zola Kinaza.
7: Je suis là pour le directeur de la radio pour passer dans les gens à Bangui, Goldberg et Zokana. Je suis là pour le rentrer en disque, je crois que c'est une heure à Bangui. Je suis là pour le maman, je suis là pour le maman, je suis là pour le maman, na rostan sama na fami ko se sinala ngba ti mada fon de kelu ka tangana le ibi ya
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9: Allô?
4: Barala. Toi là qui m'aïa, ils en ont allégué en début. Oui? Allô? Oui, à la tenaïa. Venez à 14 ans.
10: Oui, Mamouto Mbagéto. Akinga Malamouto Chilo. Aga Genela, il imite les Fangouala.
4: Allô. Comment là, c'est la secrétaire, mais pendrait la toucher Guinée, il fait la ouro. Et pourtant, les Québécois disent tellement.
10: Non,
4: Mitinga, est-ce que papa n'a. Il va camboundou ta lit. Voilà. 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

0: 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Allô, allô.
1: Et allô, Ebi.
0: Oui.
1: Ça va là, Simon.
0: Merci, Mingi.
1: Ouais, Vina là.
2: Ah, bah, t'es là.
1: Mingi, tu es Sido là.
2: Oui, Mingi, Sido.
1: Oui. Dit que Natiti Damar, même dit que vivre en Sido.
2: Oui.
1: Maman, oui, Ebi.
2: Mais mal à peindre.
1: Oui, moi, j'ai une histoire qui est dans le il faut que tu sois dans le monde. Il faut que tu sois dans le monde. Il faut que tu sois dans
2: le monde. Il génération continue dans le monde.
1: Voilà. Donc, à ce que tu sois dans le monde, il faut que tu sois même si tu sois dans le monde, tu sois dans le monde, tu sois dans le monde, tu sois dans le monde, tu sois dans le monde, tu sois dans le et à la base, moi, j'ai dit que tu sois dans le monde, tu sois dans le monde, tu sois dans le monde, tu sois dans le monde, tu sois dans le monde, tu sois dans le monde, tu sois dans le monde,
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2: Est-ce que Sango n'a pas dit que tu es normalement ton seul qui l'a dit?
1: Jamais. Sango n'a pas dit que tu es encore. Quand tu as dit que tu as dit que tu as dit que tu es juste pour
2: elle. Oui.
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1: À Soudan, à la petite Boumbini, 6 à Soudan en Bagué, à Soudan 6 en Bagué, et à Soudan en Dunaza, qui est proche dans le temps, et ce qui est
2: tout. Oui.
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1: et
2: non, mais il y a un camp à Kassoua qui traversait à Bac.
1: À Baxo, voilà, à 7 km à Baxo.
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2: Oui, puisque dans la carte de l'hôtel, il y a un gars qui a
1: voilà, donc il a été même maman qui m'a dit que je suis en train de faire des choses.
2: Alors, tantôt,
1: oui,
2: ils ont bâché là. Maintenant, je suis secrétaire à la Mingapa. Zona Kuina, c'est où c'est quoi Singatigui?
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1: Fort d'écoute à tous, vous êtes sur Radio Lekiluka, il est l'heure de retrouver Jefferson Zigaraba dans le magazine qui parle des associations humanitaires de ce soir. Jefferson, bonsoir.
2: Bonsoir Idriss, bonsoir à tous. Oui, tout à fait, nous nous intéressons aujourd'hui à la situation sécuritaire et agricole dans la localité de Bossembélé. L'invité de ce soir est Aristide Selengoumon, maire sortant de Bossembélé dans l'Ombelapoko. Il sera en compagnie de Igor Djeskin Sinapaye.

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1: Nous ouvrons ce magazine à Zemio dans le Hombomou où les habitants sont à nouveau plongés dans la peur. En cause, la mort de l'abbé Crépin Martial Monga du diocèse de Bangassou. L'information a été confirmée par plusieurs sources locales et des leaders religieux de l'église catholique. Sur sa page Facebook publiée hier nuit, Monseigneur Aurelio Gazera, évêque de Bangassou, a écrit, je cite, « Ce soir, l'abbé Crépin, vicaire de la paroisse, a été abattu à Zemio, mais il y a encore des tirs dans la ville et il est difficile d'avoir les détails. » Fin de citation. D'autres sources ont parlé des crépitements d'armes à l'entrée de l'église catholique de Zemio et c'est à ce moment que ce prêtre a été mortellement touché par une balle. Donc pour le moment, les vraies circonstances de son décès ne sont pas connues, ni l'identité des bourreaux. Mais la nouvelle a suscité beaucoup de réactions et d'émotions sur les réseaux sociaux, surtout qu'il avait beaucoup travaillé pour la paix dans la zone. D'autres personnes ont ajouté qu'une femme a aussi été blessée lors des fusillades.
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0: autre actualité, l'association Au fil des femmes qui lutte contre le cancer du sein en RCA lance un appel à ses partenaires. À quelques mois d'octobre rose, l'association veut acquérir l'appareil médical pouvant faciliter le diagnostic du cancer. Elle demande donc de l'appui financier. Mylène Limio, présidente de l'association Au fil des femmes, est au micro de Astrid de Bonheur Kolingui.
1: Disons qu'en général, vous savez, dans les pays à l'extérieur, à l'international, l'octobre rose ne commence pas en octobre, mais se prépare bien à l'avance pour pouvoir gérer humblement et pour un bon suivi, pour un bon mois d'octobre, il faut s'y prendre à l'avance. Et cette année, nous avons décidé de s'y prendre deux, trois mois plutôt pour pouvoir mieux travailler et mieux nous préparer que les autres années précédentes. Alors cette année, nous avons décidé de faire le plus bel octobre rose normalement, qui sera donc fait à Bangui, parce que nous essayons d'acquérir un appareil qui s'appelle immunohistochimie pour pouvoir diagnostiquer plus en détail, plus en profondeur la maladie du cancer. Pas que le cancer du sein, cette fois-ci, mais c'est pour tout type de cancer, pour vraiment accompagner les malades à comment leur donner leur chimiothérapie. Alors mon message que j'aimerais lancer aujourd'hui, c'est nous vous avons déposé des dossiers. Prenez le temps de le lire avec attention. C'est ce dont la République centrafricaine a besoin.
0: Santé encore, le fort taux de malnutrition est enregistré à Boali et ses environs. Le district sanitaire de Bossembélé et l'ONG DRC associent leurs compétences pour lutter contre ce fléau. Une trentaine d'agents de santé communautaire se sont réunis à Boali afin d'apprendre les techniques de dépistage de cette maladie. Igor Descassinapaï et Jean-Eudbag Gali étaient à Boali.
2: Selon le district sanitaire de Bossembélé, le taux élevé de malnutrition menace la santé des enfants de 4 à 6 ans dans la sous-préfecture de Boali. C'est ce qu'explique Dr Jean-Claude Bandikoto, chef de section soins et supervision du projet au district sanitaire de Bossembélé.
3: Ces agents de santé communautaire là, c'est une partie qu'on a pris pour venir faire cette formation. Ça fait au total presque 30 quelques ans. On les forme pour aller dépister les enfants, parce que ce sont des agents de communauté qui sont par binôme.
2: Ce programme de 3 mois consiste à effectuer des dépistages précoces dans toute la sous-préfecture de Boali afin d'amener les mamans à adopter des comportements favorables à la lutte contre la malnutrition. Jules Léonard Indoko, agent de santé communautaire de Lombri, promet de relever le défi.
4: J'ai beaucoup appris des choses, comment aller chercher les enfants malnutris dans mon village ou les petits coins, les petits villages. C'est d'aller dépister les enfants pour voir si ces enfants-là ont la maladie de malnutrition. S'ils ont malnutrition, c'est à moi de les orienter vers le centre de santé pour leur prise en charge.
2: Selon les spécialistes, la mauvaise alimentation et le sevrage précoce des nourrissons sont à l'origine de la prolifération de cette maladie. Adèle Bengue, chef de centre de santé de Boali Post, conseille aux parents d'appliquer la diversification alimentaire pour lutter contre ce phénomène.
5: Nourriture équilibrée pour les enfants, ce sont les nourritures, par exemple, les légumes, les poissons, même les tomates qu'on prépare bien à leurs enfants. Deux fois, les mamans prennent beaucoup de feuilles de manioc, peu de l'huile de palme. Ça, c'est pour rendre les enfants à malnutrition.
2: Le lancement de cette campagne s'est déroulé à la mairie de Boali en présence du gouverneur de la région des Plateaux. Les autorités locales apportent leur soutien à ce projet afin de garantir la santé publique dans la région. Igor Jeskin Senapay, Jean-Eudes Bagali Boali, Radio Ndekeluka.
0: Vous avez suivi au début de notre émission, on s'intéresse ce soir à la situation sécuritaire et agricole de la ville de Bossembélé. Pour en savoir plus, retrouvons Aristide Selengouman, maire sortant de Bossembélé dans l'Ombelapoko. Il répond aux questions de Igor Jeskin Senapay.
6: Aristide Selengouman, bonjour.
7: Bonjour Jeskin.
6: Et quelle est la situation de la sécurité dans la ville de Bossembélé, sa périphérie?
7: Et le problème de sécurité à Bossembélé, il n'y a pas de particularité. Hein. Bossembélé, il n'y a pas de confusion, il n'y a pas d'inquiétude. Donc il y a la sécurité, il y a les forces de l'ordre qui sont là, il y a la MINUSCA qui est là, il y a les Russes qui sont là, il n'y a pas de particularité au niveau de la ville de Bossembélé. On est à l'aise en ce moment, il faut reconnaître ça.
6: Il y a cette question de la relance agricole. Nous constatons qu'il y a de faibles productions agricoles. C'est quoi le problème?
7: Mais vous savez, on est au 21e siècle, c'est un siècle de lumière, un siècle où qui s'enorgueillit de marquer une évolution considérable par rapport au siècle précédent. Le problème agricole, c'est quoi? C'est qu'on n'a pas la machine pour bien travailler comme ailleurs, comme en Afrique occidentale comme ailleurs. C'est la main d'œuvre, la main. Et c'est ce qui cause beaucoup de difficultés au niveau de la communauté de Bossembélé. Les paysans, ils travaillent, ils font la l'agriculture, mais c'est vrai, mais c'est manuel. Et c'est le problème réel. Et c'est ce qui cause ces difficultés. Ailleurs, là, vous voyez au Cameroun, il y a les machines qui travaillent, il y a la charrue, quoi, tout ça là. Et c'est ça qui fait que l'agriculture peut progresser. Mais ici, on n'a pas les moyens, sinon c'est manuel.
6: Le gouvernement développe beaucoup de projets. L'exemple est le Paper Rural, Pradac, Prapam. Ces projets œuvrent également dans la sous-préfecture. Pourquoi cette relance agricole tarde à se réaliser?
7: C'est vrai, il y a ces projets qui existent au niveau de la communauté, mais il n'y a pas assez de machines. Il n'y a qu'une machine ou deux machines comme ça, et ça ne peut pas suffire à l'ensemble de toute la population. C'est ça le problème réel.
6: Est-ce que vous vous êtes approché de ces différents projets?
7: On a toujours été ensemble avec eux. Quand ils viennent là, on collabore, on est ensemble, on se parle entre nous, et on essaie de poser le problème réel au niveau de notre communauté. Donc on est en permanente rencontre avec eux.
6: Quels sont selon vous aujourd'hui les produits agricoles qui font la fierté de Bossambélé?
7: Il y a le manioc, il y a le maïs, il y a les arachides, un peu du tout. Il y a aussi la culture de sésame, tout ça là. C'est ça qui fait la fierté de la ville de Bossambélé.
6: Et si aujourd'hui il y a la faible production, la conséquence c'est que l'insécurité alimentaire menace la population?
7: Non, il n'y a pas l'insécurité alimentaire au niveau de la ville de Bossambélé. En tout cas, les gens se mettent au travail. Il n'y a pas, en tout cas comme on le dit, l'insécurité alimentaire, ça n'existe pas ici au niveau de notre communauté ici.
6: Aujourd'hui, il y a ce qu'on appelle l'extraction minière qui attire beaucoup plus de cultivateurs ou d'autres acteurs économiques. Est-ce qu'aujourd'hui, ces sites miniers attirent beaucoup de vos concitoyens qui abandonnent la culture champêtre?
7: Ouais, ça c'est une réalité. Il y a les jeunes surtout, deux fois même, qui abandonnent les études pour aller dans les sentiers miniers. Ça c'est une réalité. Ça attire beaucoup de jeunes et c'est ça que nous déplorons au niveau de notre communauté. Ça c'est une vérité.
6: Et que faites-vous en tant qu'autorité locale pour freiner l'ampleur de
7: ces pratiques? On a toujours sensibilisé les jeunes dans ce contexte, mais vous savez, il faut aller doucement. On ne peut pas aller brutalement, il faut aller doucement pour arriver au terme. Ça, on ne peut pas forcer la situation, mais il faut toujours continuer avec la sensibilisation pour amener les jeunes à regarder un peu plus loin au-delà de la situation.
6: Aujourd'hui, il y a un défi majeur que la population rencontre, le conflit entre les éleveurs et les agriculteurs. Puisque nous sommes dans une commune d'agriculture et d'élevage, est-ce que vous réglez également ce genre de problème ici à Bossambélé?
7: On a toujours réglé ce problème, la compréhension entre les peuls et les agriculteurs, ça c'est vrai. Il arrive des fois où les peuls traversent les champs avec leurs bœufs et ça dévaste les champs. Et il arrive des fois aussi où il y a la population qui va abattre les bœufs des peuls. On a toujours réglé ce problème. Mais ce que nous cherchons, c'est le consensus entre les agriculteurs et les éleveurs. Il faudrait qu'on se comprenne. Vous savez, dans un pays où on ne se comprend pas, c'est un peu difficile. Dans une communauté, dans un village où les gens ne se comprennent pas, vraiment c'est pas facile. Donc ce que nous recherchons, c'est la compréhension, l'entente pour que les gens, que chacun sache là où mettre son pied. Et je crois que c'est la meilleure des choses.
6: Quels sont selon vous les mécanismes de résolution de conflits entre éleveurs et agriculteurs à Bossambélé?
7: L'unique solution, c'est la compréhension. Il faudrait que les gens se comprennent. Les éleveurs doivent savoir là où ils doivent s'arrêter et les cultivateurs aussi doivent savoir aussi là où ils doivent s'arrêter, poser leurs pieds. C'est la compréhension, l'entente dans une communauté et je crois que c'est la meilleure des choses. Là, chacun doit savoir là où mettre son pied et je crois que c'est la meilleure des choses.
6: Quel est votre message, M. Céline Goumont, aux autorités centrafricaines?
7: Oui, comme je l'ai dit tout à l'heure, que nous traversons un siècle qui s'énorgueillit de marquer une évolution considérable par rapport au siècle précédent. Que les autorités du pays pensent à la structure de Bossambélé. Bossambélé, c'est au carrefour du Cameroun et du Tchad. Et je crois

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17: Il est 20h à Mdafouk et à Zemio, le journal de ce soir avec Bolivis Massambaya. Olivis, bonsoir.
18: Bonsoir Idriss Yaya, bonsoir à tous. Voici les principaux titres. Situation sécuritaire reste instable à Mdafouk dans la Vakaga. Après des bombardements menés par les forces russes contre des positions rebelles, il est encore difficile de savoir qui contrôle réellement cette sous-préfecture. Dans le Ombomou, l'inquiétude grandit à Zemio. Un prêtre de l'église catholique a été tué et une femme blessée hier soir lors d'une attaque dans la localité. Et puis dans la Limpinde, des électeurs ont manifesté ce matin à Kodi pour dénoncer l'annulation des résultats des élections législatives du 26 avril par le Conseil constitutionnel. En sport football, la Soul League de Bouda a repris son souffle la semaine dernière après 2 ans de dysfonctionnement.
17: À la une de cette édition, la situation sécuritaire demeure confuse à Mdafouk dans la préfecture de la Vakaga.
18: Oui, Idriss, plusieurs heures après l'attaque lancée ce matin contre cette localité frontalière du Soudan, il est difficile de déterminer quelles forces en assurent le contrôle. Des bombardements menés par les forces russes contre des positions rebelles ont été signalés au cours de la journée. Selon un bilan encore provisoire, plusieurs personnes ont été tuées, d'autres blessées, tandis que des habitants sont portés disparus. Le sous-préfet de Mdafouk, Ramadan Abdelkader, a été joint cet après-midi par Parfait Teddy Komessé.
19: Les habitants de tous les quartiers de la ville d'Mdafouk se sont déportés à base Minuscat pour sauver leur vie. Bon, concernant les blessés, on a constaté un seul Faka qui est blessé. Mais 10 d'entre eux sont portés disparus. On ne sait pas leur destination. Il y a les 10 Faka, en plus le CB. Donc ça fait 11. Quand il y a échange de tirs, il va toujours avoir des décès. Il y a des morts qu'on n'a pas pu connaître leur effectif. Pourquoi? Parce que il est impossible de descendre en ville là-bas, faire les recherches et inhumer les corps. Parce que la ville est occupée par les rebelles. On ne sait pas, après les tirs de l'hélico russe, s'ils ont déjà abandonné la ville. On ne sait pas. Mais entre-temps, vers les 14h, les détonations se font attendre vers les quartiers là-bas. Concernant les casques bleus, il y a 4 zambats qui sont blessés et les blessés graves sont évacués à Birao. Bon, pour le moment, la pluie aussi déclare sa guerre, elle menace. Et je ne sais comment ma population va se protéger contre la pluie.
18: On rappelle, tôt ce matin, des hommes armés assimilés à d'anciens éléments de la Silica, appuyés par des membres des forces de soutien rapide FSR du Soudan, ont attaqué la ville de Mdafouk. Cette offensive a provoqué un déplacement massif de la population.
17: Du côté des Zemio dans le Ombomou, après quelques jours d'accalmie, la situation sécuritaire se dégrade à nouveau.
18: Un prêtre de l'église catholique tué et une femme blessée hier soir dans la localité. L'identité des assaillants reste pour l'heure inconnue. Des précisions de Chris Roy Jordan Badingbe.
20: Le prêtre tué est l'abbé Crépin Martial Munga, vicaire de la paroisse de Zemio, dans le diocèse de Bangassou. Selon plusieurs sources, des tirs ont éclaté à l'entrée de l'église catholique de la ville. C'est au cours de ces échanges de tirs que le religieux a été mortellement atteint par balle. La nouvelle de sa mort s'est rapidement propagée sur les réseaux sociaux, suscitant de nombreuses réactions. Quentin Guando, de la société sécurité civile Igwe a également réagi.
0: La nouvelle de la mort de l'abbé Crépin nous est parvenue comme un coup de massue sur nos têtes. Personne ne s'y attendait. L'abbé Crépin était en train de se mobiliser pour un mécanisme de dialogue dans la localité. Si je mens, le ministère de l'Action humanitaire n'a qu'à me démentir parce qu'il est le président du comité local de paix et de réconciliation dans la localité du Haut-Mbomou. Nous sommes très déçus parce que depuis hier 18h jusqu'à cet instant, le gouvernement n'a émis aucun communiqué, ne serait-ce que pour informer l'opinion publique, l'opinion nationale et internationale sur la mort de cet homme de Dieu, qui n'est pas seulement un homme de Dieu, un simple homme de Dieu, mais un acteur clé de la paix dans la région, cette région qui est secouée depuis plusieurs mois par des crises, par des assassinats et par tout ce que vous connaissez. Et donc, nous déplorons ces faits, nous sommes tristes, nous avons les larmes.
20: Selon d'autres témoignages, une femme aurait également été blessée lors de cette attaque. Du côté de l'Église catholique, les réactions n'ont pas tardé. Dès hier soir, sur sa page Facebook, Monseigneur Aurélio Gazira, évêque de Bangassou, écrivait, je cite, « Ce soir, l'abbé Crépin, vicaire de la paroisse, a été abattu à Zemio. Mais il y a encore des tirs dans la ville et il est difficile d'avoir des détails. » Fin de citation. À Bangui, la conférence épiscopale centrafricaine ne s'est pas encore exprimée officiellement. Toutefois, selon des sources proches de l'institution, un communiqué sur la situation serait en préparation. Cette nouvelle flambée de violence intervient quelques jours après une altercation entre des éléments des FACA et leurs alliés russes à Zemio. Le bilan faisait état d'une femme enceinte tuée et d'un militaire centrafricain blessé par balle.
18: Vous suivrez la réaction du coordonnateur de la société civile Igwe, Conté Ngwando, dans le dossier du jour.
17: Retour à Bangui, où la Cour pénale spéciale poursuit le procès dans l'affaire Bossambélé. Deux témoins ont été entendus hier lors de l'audience.
18: Le premier témoin entendu n'a apporté aucun élément établissant un lien avec l'affaire. Le second témoin, Michel Bengba, victime dans l'affaire Ryan, n'a cité aucun des accusés avant la suspension de son audition. Pour le parquet spécial, son interrogatoire doit se poursuivre. Écoutons le procureur spécial Romain Martinet Pangba au micro de Andy Avila Bissayo.
21: Le témoin qui était passé, la cour a relevé que, tout comme du côté du parquet, on a relevé également que la période considérée dans notre poursuite ne date pas de 2006, mais plutôt de 2009 à 2013. Or, l'instruction devant la cour a révélé qu'effectivement, ce témoin n'a pas vécu les faits de 2009 et courant 2013 également. Donc vous voyez un peu qu'il n'est pas dans la période considérée. Vous voyez, ceux qui viennent pour la première fois dans notre prétoire, ils ont parfois la peur. On avait pris quand même conscience de faire rappeler à chaque fois qu'il y a un passage d'un témoin, il faudrait lui rappeler son rôle. Il faudrait lui rappeler également le rôle que chaque acteur judiciaire pose. Sinon pas, rien que même en voyant même la couleur même de la toge, parfois ça donne un peu l'impression que ben voilà, on n'est pas vraiment à l'aise. Du moment on n'a pas encore procédé à des questions, là, elle a donné sa version des faits. On essaie de faire maintenant la corrélation avec ce qu'elle a déclaré pendant l'enquête préliminaire ou soit même pendant son passage également devant les juges d'instruction. Donc c'est après son contre-interrogatoire qu'on saura également si le nom de Semdjourou n'a pas été cité ou pas.
18: Les audiences dans l'affaire Bossambélé concernent François Bozézé, Vianney Semdiro, Firmin Junior Danboy et Eugène Gaïkossé. Ils sont poursuivis pour des présumés meurtres, des disparitions forcées et des traitements inhumains qui auraient été commis entre février 2009 et mars 2013 à Bangui, Boire et Bossambélé.
17: Dans la Limpende, les électeurs de Kodi ont manifesté ce matin pour protester contre l'annulation des résultats de législative du 26 avril par le Conseil constitutionnel.
18: Les manifestants ont remis un mémorandum au sous-préfet de Kodi afin d'exprimer leur mécontentement. Le point avec Peggy Gertrude Sereno.
22: Dans le mémorandum remis au sous-préfet de Kodi, les manifestants exigent des institutions républicaines plus de transparence dans le processus électoral dans la localité. Selon eux, l'annulation du vote dans la commune est une grande surprise qui a plongé la population dans le désespoir. Jean-Pierre Magueltia, l'un des mécontents.
23: La population a porté leur choix. Et maintenant, on voit qu'il y a une annulation. On ne sait pas pourquoi cette annulation. Et toute la population se révolte contre ce résultat. Pour la Cour constitutionnelle, je ne l'accuse pas, parce qu'il a pris sa décision selon l'article et les lois. Mais je lui demande, pour la prochaine élection, il doit envoyer quelqu'un de sûr. Et le gouvernement doit faire aussi de sa part pour envoyer la personne qui n'est pas vraiment quelqu'un qui aime seulement de Mangui ou autre chose. Il doit bien faire l'enquête et marcher dans tous les contrées du village pour voir la réalité des scrutins et pour ramener le bon du résultat.
22: La rivalité entre les acteurs politiques de la localité serait à l'origine de l'annulation des élections du 26 avril dernier. Sylvain Remacon, sous-préfet de Kodi, qui a reçu le mémorandum, appelle les manifestants au calme.
1: Moi, je lance ce message aux populations de Kodi de se calmer, parce que le Conseil constitutionnel, c'est notre grande institution dont on ne peut pas rejeter en bloc sa décision. Mais ce qui est là, je leur encourage de garder leur position, même s'il y aura troisième tour. C'est eux qui ont voté, donc je suis sûr qu'ils reviendront encore aux urnes pour prouver qu'effectivement ils ont voté. Donc je leur appelle au calme.
22: Ce dernier temps, des manifestations de contestation des résultats des élections du 26 avril ont eu lieu dans plusieurs circonscriptions du pays. Peggy Gertrude Serenou, de retour de Kodi, Radio Ndekeluka.
17: Et puis les éboulements de terre dans les sites miniers continuent de faire des victimes à Bozoum dans l'Ouampéndé.
18: Un nouveau drame s'est produit hier sur le site de Koyalé, situé à 3 km de Bozoum. Le bilan est de 4 personnes mortes et 2 blessés, évacués à l'hôpital de la ville pour des soins. Dépassé par cette situation, Jean-Louis Sinakolo, maire sortant de Bozoum, appelle le gouvernement à assumer ses responsabilités. Le tomico de Frédéric Wagbenou.
2: Par rapport à ce éboulement du chantier Koyalé, nous avons perdu au moins ces 4 jeunes. Alors les deux autres se trouvent encore au niveau de l'hôpital, ils sont blessés, bon, il y a des cas de fractures. Alors ce chantier-là a été utilisé par Damangou Zéphirin au départ, mais durant les 2 ans, avec le cas de profondeur, ensemble avec le service de mine qui lui avait donné des conseils et lui-même il avait abandonné ce chantier. C'était à son issue que ces jeunes étaient partis pour pouvoir chercher un peu d'argent, c'est ce qui a fait que ce drame a été produit. Mais moi, je vis où? Je vis dans la ville de Bozoum, mais prenons le cas du mois de mars pour le cas de l'éboulement au chantier Ngouroum. Nous avons perdu au moins 7 jeunes comme ça. Et il y a encore un cas qui s'était produit le mois passé sur le Marigot Ouam. Hier encore, que nous avons vu encore cette situation. Et donc, le gouvernement aussi puisse prendre sa responsabilité. Le chantier qui ne marche pas, il faut savoir arrêter le chantier pour que l'exploitation ne puisse pas continuer comme ça, pour que les gens ne puissent pas perdre leur vie.
17: Santé dans cette édition. Le fort taux de malnutrition est enregistré à Boali et ses environs.
18: Le district sanitaire de Bossombélé et l'ONG DRC associent leurs compétences pour lutter contre ce fléau. Une trentaine d'agents de santé communautaire se sont réunis à Boali afin d'apprendre les techniques de dépistage de cette maladie. Igor Djeskin Sinapa et Jean-Eud Bagali, de retour de Boali, nous en parlent.
3: Selon le district sanitaire de Bossombélé, le taux élevé de malnutrition menace la santé des enfants de 4 à 6 ans dans la sous-préfecture de Boali. C'est ce qu'explique Dr Jean-Claude Bandikoto, chef de section soins et supervision du projet au district sanitaire de Bossombélé.
4: Ces agents de santé communautaire là, c'est une partie qu'on a pris pour venir faire cette formation. Ça fait au total presque 30 quelques ans. On les forme pour aller dépister des enfants. Parce que ce sont des agents de communauté qui sont par binôme.
3: Ce programme de 3 mois consiste à effectuer des dépistages précoces dans toute la sous-préfecture de Boali afin d'amener les mamans à adopter des comportements favorables à la lutte contre la malnutrition. Jules Léonard Indoko, agent de santé communautaire de Lombri, promet de relever le défi.
24: J'ai beaucoup appris des choses, comment aller chercher les enfants malnutris dans mon village ou les petits coins, les petits villages. C'est d'aller dépister les enfants pour voir si ces enfants-là ont la maladie de malnutrie. S'ils ont malnutrie, c'est à moi de les orienter vers le centre de santé pour leur prise en charge.
3: Selon les spécialistes, la mauvaise alimentation et le sévrage précoce des nourrissons sont à l'origine de la prolifération de cette maladie. Adèle Bengué, chef de centre de santé de Boali Poste, conseille aux parents d'appliquer la diversification alimentaire pour lutter contre ce phénomène.
25: Nourriture équilibrée pour les enfants, ce sont les nourritures, par exemple, les légumes, les poissons, même les tomates qu'on prépare bien à leurs enfants. Deux fois, les mamans prennent beaucoup de feuilles de manioc, peu de l'huile de palme. Ça, c'est pour rendre les enfants malnutris.
3: Le lancement de cette campagne s'est déroulé à la mairie de Boali en présence du gouverneur de la région des Plateaux. Les autorités locales apportent leur soutien à ce projet afin de garantir la santé publique dans la région. Igor Djeskin Senapay, Jean-Eude Bagali, Boali, Radio Ndekeluka.
17: En sport, le football reprend son souffle à Boda. Après 2 ans de dysfonctionnement, un nouveau bureau de la Souligue a été installé la semaine dernière.
18: Il compte 7 membres avec pour défi de relancer une discipline en déclin dans la localité. Les responsables des 8 clubs attendent désormais la reprise du championnat. De son côté, Marcelin Venetungo, nouveau président de la Souligue, appelle à la collaboration de tous. Il est au micro de notre correspondante, Laure Fortuna Mbossé.
5: Je suis honoré d'avoir été élu président de la Ligue de football de Boda, une ville où cette discipline a beaucoup souffert ces dernières années. Je n'entends pas travailler seul. Je souhaite avancer avec les jeunes de Boda qui m'ont fait confiance, mais aussi avec ceux de Bombalé et de Bomandoro. J'appelle à l'unisson pour redonner vie au football dans notre localité. Je tiens à remercier les forces de défense et de sécurité qui nous ont assuré leur soutien afin que la saison se déroule sans désordre. Cette année, nous mettrons tout en œuvre pour que le champion de Boda puisse accéder aux playoffs et je suis prêt à accompagner cette équipe jusqu'au bout pour atteindre cet objectif.
17: Football encore, la Ligue de football de Bangui reporte le lancement officiel de la Coupe de la Ligue.
18: Initialement prévue le 3 juillet, elle est fixée désormais le 10 juillet 2026. La Ligue rappelle également aux clubs affiliés que le dépôt des procès-verbaux de leurs assemblées générales ainsi que des listes des joueurs doit impérativement être effectué au plus tard demain mercredi à 15h30. Les clubs qui ne respecteront pas cette échéance ne seront pas autorisés à participer à la compétition.
17: Football toujours poursuite ce soir des 16e de finale de la Coupe du Monde.
18: La Côte d'Ivoire vient de s'incliner devant la Norvège 2-1. À 22h, Idriss, la France et la Suède vont se croiser dans un duel. Ce matin, à 2h du matin, dans un match spectaculaire, le Maroc a éliminé les Pays-Bas au tir au but de 3-2 après un but partout sur le terrain.
17: Basketball, le championnat de la Ligue de Bangui reprend après-demain et c'est la 10e journée.
18: Oui, Idriss, à l'ouverture de cette 10e journée, deux rencontres seront au programme. Galactique jouera contre les Abeilles et 92 Bantu Club affrontera Warriors de Bangui. C'est la fin de cette édition sur Radio Ndekeluka. Merci de l'avoir suivi. Bonne soirée à tous.
17: Bonne soirée à vous, Bolivis Masambay. Radio Ndekeluka, 20h15 minutes.
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17: Un prêtre de l'église catholique a été assassiné cette nuit à Zémio dans le Mbomou. Rapidement, la nouvelle de ce drame a suscité beaucoup de réactions dans celle de la société civile Igwe. Dans ce dossier du jour, nous recevons Quentin Gwando, coordonnateur de cette plateforme. Il répond aux questions de Christ, roi Jordan Badengbe.
9: Alors, Monsieur Quentin Gwando, bonjour.
10: Bonjour.
9: La nuit dernière, un prêtre de l'église catholique a été froidement assassiné à Zémio, précisément dans la préfecture du Mbomou. En tant que leader de la plateforme de la société civile Igwe, quelle a été votre première réaction en apprenant ce drame?
0: La nouvelle de la mort de l'abbé Crépin nous est parvenue comme un coup de massue sur nos têtes. Personne ne s'y attendait. L'abbé Crépin était en train de se mobiliser pour un mécanisme de dialogue dans la localité. Si je mens, le ministère de l'Action humanitaire n'a qu'à me démentir, parce qu'il est le président du comité local de paix et de réconciliation dans la localité du Mbomou. Nous sommes très déçus parce que depuis hier 18h jusqu'à cet instant où je suis à votre micro, le gouvernement n'a émis aucun communiqué, ne serait-ce que pour informer l'opinion publique, l'opinion nationale et internationale sur la mort de cet homme de Dieu, qui n'est pas seulement un homme de Dieu, un simple homme de Dieu, mais un acteur clé de la paix dans la région, cette région qui est secouée depuis plusieurs mois par des crises, par des assassinats et par tout ce que vous connaissez. Et donc nous déplorons ces faits, nous sommes tristes, nous avons les larmes et nous savons que Dieu le dernier mot, mais Dieu a institué des hommes qui doivent travailler pour la République, travailler pour son nom, travailler pour la protection des citoyens. Il faudrait qu'ils jouent leur rôle. Sinon pas, ils ne sont plus importants pour la République.
9: Mais est-ce que selon vous, cet assassinat a un impact aujourd'hui sur la situation sécuritaire de la localité et sur la population?
0: Cet assassinat vient confirmer les cris d'alarme que nous avons commencé à lancer depuis le 28 décembre 2025 avec la prise en otage des 4 agents de l'État qui sont restés aujourd'hui prisonniers au su et au vu de la grande république qui est inerte et qui ne se mobilise même pas un peu pour tenter leur libération. Cela décrit justement le manque de volonté donc du gouvernement, de nos autorités, à protéger les citoyens, à protéger les agents de l'État qu'ils déploient eux-mêmes dans les provinces pour travailler pour l'essor de la République. Aujourd'hui, je pense que d'autres fonctionnaires commencent à se méfier parce qu'ils sont à leur risque et péril là où ils travaillent. Si aujourd'hui, dans un pays comme la République centrafricaine où les crises se multiplient chaque jour, les incidents, les poches de violence s'identifient partout, un fonctionnaire est attaqué, il n'y a personne qui se mobilisera pour le libérer et ça décourage.
9: Mais face à cette situation aujourd'hui, on se pose la question, quelles mesures selon vous urgentes recommandez-vous aux autorités pour mettre un terme à ces violences au fait?
0: Je me focalise spécialement sur la question du Omomo parce que la mort de l'abbé Martial ne peut pas rester une mort courante. Cette mort, comme je le disais en amont, vient chapeauter l'ensemble des crimes du Omomo. Il y a eu plusieurs crimes dans cette localité. Déjà, la prise en otage de la sous-préfète et des autres agents de l'État est déjà un crime, c'est pénal. En plus, les incendies des villages dans le Omomo, dans les alentours de Zemio, l'incendie des greniers, l'incendie de certains villages, de certaines cases, le pillage de certaines écoles, l'incendie de certaines écoles, tout s'est fait. Les déplacements forcés des citoyens centrafricains qui sont dans la localité du Omomo, qui sont en train de végéter à Zapaï sur un site non assisté au Congo démocratique et qui peuvent nous ramener Ebola aujourd'hui constitue un bloc de crime face auquel l'État devrait faire face. Mais aujourd'hui, il n'y a rien.
9: Selon les autorités, il y a des enquêtes en cours et même des négociations pour mettre fin à ce...
0: Qui dirigeante les enquêtes là-bas? Omomo est géré par Wagner. Il faudrait qu'on soit clair. Aujourd'hui, si vous me demandez à qui vous demandez de vous rendre compte par rapport à la mort de l'abbé Martial, parce que le président de la République aurait confié la traque des bandits du Omomo au Wagner. Et donc aujourd'hui, nous de la société civile, on n'a pas la force pour aller sur le terrain et identifier les faits, documenter les faits qui sont là-bas. Mais on se contente simplement des informations qui nous viennent de nos contacts sur place. Tout ce que nous avons comme information, c'est qu'une balle a touché la nuque de l'abbé Martial et il en est mort. C'est Wagner qui gère la sécurité et Wagner est supposé sécuriser l'église catholique, sécuriser les hommes de Dieu, sécuriser la société civile, sécuriser les leaders religieux qui sont dans la localité.
9: À vous écouter parler, c'est dire qu'il n'y a pas des facas dans la localité.
0: Les facas sont contrôlés par Wagner. Les facas sont tenus par Wagner.
9: Nous savons que cette situation s'ajoute à une autre, pas plus tard que mercredi dernier, une altercation aurait opposé les facas à leurs alliés russes, entraînant la mort d'une femme enceinte dans la localité. Comment analysez-vous déjà cette situation, monsieur?
0: Cette situation démontre justement du désordre qui s'organise dans le Omomo. Comment se fait-il que des alliés et des partenaires qui sont supposés travailler ensemble se entrent dans une altercation? Nous avons perdu Ida et Mahinga. Cette femme enceinte qui perd non seulement sa jeunesse, mais dont la mort nous fait perdre une vie qui est l'enfant qu'elle portait en elle. Double crime. En tout cas, je pense qu'il est temps que le chef de l'État ouvre l'œil. Il est temps qu'il prenne ses responsabilités de père. Parce que aujourd'hui, selon nos investigations, il n'y a que lui qui peut déclencher le processus de la mesure alternative dans le Omomo pour arrêter tout ça. Pour arrêter tout ça, il faudrait que les tracts armés puissent cesser et puissent laisser la place au dialogue, à l'entente, à la médiation, afin que chaque parti puisse retrouver son carré de retranchement pour que vraiment cette situation des morts, d'assassinats, des déplacements forcés et d'autres situations criminelles puissent cesser dans la localité.
9: Vous êtes de la société civile Igwe, mais selon vous aujourd'hui, quel rôle la société civile peut jouer pour prévenir les nouvelles violences et favoriser le vivre ensemble?
0: Vous avez vu que les femmes leaders sont mobilisées aujourd'hui. Je cite Solange Touabena et les autres femmes qui sont avec elles dans une certaine fédération se mobilisent aujourd'hui pour demander la libération des otages au Omomo. Je pense que ces femmes ont toujours œuvré dans ce sens pour une autre situation liée à la question de sécurité dans ce pays. Mais il me semble que ces femmes ne sont pas écoutées. Écoutés par les autorités religieuses, oui, par la société civile, oui, mais par les autorités politiques, non. Nous, de la société civile, on réclame la même chose. Il faudrait que le chef de l'État nous écoute personnellement. Parce qu'à ce moment, même les ministres ne sont plus à mesure de nous répondre. Ils ne peuvent plus décompter la situation du Omomo. C'est le chef de l'État lui-même.
9: Monsieur Quentin Mbando, Radio Ndekeluka, vous remercie.
0: Je vous remercie.

0: chronique sécurité routière.
1: C'est
0: à partir de 20h40 minutes là-bas. 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Gracia, Sanboy Junior, Delambona Nabata Tibongi, Fidelia Zonaïta Nabata Tibongi, Herman Zonaïta Nabata Tibongi. Obanitona Royal, Charline, Triomphe Nabata Tibongi, Michael, Deborah. 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

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L'occasion de son anniversaire, son papa, Mamazen Younous alias Zero, opérateur économique depuis Bozoum alias Zero, la maman Emilie, Minong alias Eminado, major à l'hôpital du district de Bozoum, Makota Madame Diboy, Ningang Ida à l'Assemblée nationale, ses frères Koma, Koinam Magnificat. Koinam Gad Maël, Namkone Alex Dieu, c'est tout. À l'école Bakandia de Bozoum, c'est tante. Minang Pegia, Namkone Dorel, oui Edwige, toutes les assistantes. Ses cousins, Dartré, Dori des responsables, RS. Il y a encore un simplice major bloc opératoire. Ngazi Axel interne. Ngundalia trésor interne. Tous à l'hôpital district de Bozoum. Sa grand-mère. Goya Véronique depuis PK11 à Bangui. Toutes les familles d'Iboy à Bangui sans oublier ceux de Bozoum. Sur Adjuné Kéluka, oui. Les familles d'Iboy. Ingang, à Bangui staff d'hôpital 17 de Bozoum, souhaite un joyeux anniversaire à leur bébé chéri, petit-fils, Mamazen Abdul Fattah, alias Bellingham, qui souffle une bouche de plus. Ce jour 30 juin, que Tout-Puissant le comble de sa grâce.

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1: 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Comme ça, on a resté là aussi.
4: Même l'État a venu. Tout commencé. À Chourmini, chaque minute encore. À Chourmini, chaque minute. Parce que je vais faire les gars. Qui est le gars? Ma panne. Donc, quand tu fais les gars, allez-y, il y a
2: Mais papa, là, ça, là, le code de la route.
3: Mais
2: ça, là, il est bien.
3: Parce que même, arrête de faire tout hôpital. Ça, c'est 33 ans.
4: Voilà.
3: Mon gars, on va 33 ans.
5: Ma femme, elle est à l'école.
4: Ah, on a de votre hôpital. N'inquiète pas. Aja, béni. Mais tu sais, n'y a pas de courage.
5: Aja, béni. Mais chaque Ariel, Azada.
4: Ah, il est maintenant comme
2: ça. C'est là que facilité les légitimes. Là, appuie ton affaire, les gars.
1: Ah, c'est ça, là, là. Il a passé tout ici.
2: Maman,
1: continue. Il a pris ton Haïti, il a pris ton affaire.
4: Il y a des gens qui ont fait des choses.

Ça vous rappelle Jolie Neige à l'époque également, Bangui Berberati. Ça vous rappelle Air Bangui. Aïe. La famille Salao.

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Soyez. A la salle de la quête contre ça la gara bangui à R Trogo. A la pensée Igrissala.

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0: gars au Tibegeti, 7ème là.
1: Repas.
0: Waxi, c'est Eleazar. Banga.
1: Et Sami Mamou.
0: Nabi Idrissi Aya.
1: Départ.
0: Et Banga n'attendait Stéphane Ngombe, Fadigue. Et Loutan Negebon. À la

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0: 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Le cancer du col de l'utérus se développe à partir des cellules du col utérin. Dans plus de 90% des cas, il est causé par une infection persistante au papillomavirus humain HPV, une infection sexuellement transmissible. C'est une maladie qui peut être prévenue et guérie si elle est détectée tôt. Ici à Bangui, Dr Maurice Julie Godot, cadre au ministère de la Santé, présente l'état des lieux. Elle est avec Edouard Rogossé.
1: En l'état actuel des choses, il nous est difficile de faire un état des lieux des cancers d'une manière générale en République centrafricaine et du cancer du sein en particulier. Car nous n'avons pas encore mis le registre des cancers en circulation. Nous ne savons pas ce qui se passe dans les provinces de la République centrafricaine. Et les données que nous avons, ce sont des données hospitalières, c'est-à-dire ce qui se passe à l'hôpital communautaire qui est le plus grand service de gynécologie de la République centrafricaine. Et dans ce service, dans le pavillon de gynécologie, un malade sur deux est là-bas pour les cancers en général. Et quand je parle de cancer en général, c'est les cancers du sein, les cancers du col et les autres cancers qui peuvent toucher la femme. Pour éviter les cancers du col, nous recommandons d'avoir une hygiène de vie stricte, c'est-à-dire qu'il faut bien se prendre en charge en cas de petits problèmes au niveau génital. C'est-à-dire qu'il faudrait aller en consultation, accepter qu'on puisse voir le col pendant l'examen, mais aussi accepter d'aller faire le dépistage du cancer du col qui se fait par l'examen qu'on appelle le frottis cervico-vaginal. Souvent, les femmes mettent en avant le fait que les résultats sont rendus tardivement. Mais cela ne devrait pas nous décourager. Nous devons aller de l'avant et faire cet examen si possible chaque deux ans afin de rechercher activement le cancer du col.
0: Suivant professeur Richard Norbert Ballet, gynécologue obstétricien à l'hôpital communautaire de Bangui, dans son échange avec Edouard.
2: Professeur Richard Norbert Ballet, bonjour.
3: Bonjour.
2: Qu'est-ce qu'un cancer du col de l'utérus?
3: Alors c'est une tumeur maligne qui se développe au dépens du col de l'utérus. Et ce cancer est dû au papillomavirus, human papillomavirus, qui est une infection sexuellement transmissible.
2: Alors, quelles sont réellement les causes de cette maladie?
3: Comme je l'ai dit, cela est dû à une infection. Ça commence d'abord par une infection par le virus qu'on appelle le human papillomavirus. Et ce virus, une fois que la femme est infectée, 80% de femmes arrivent à éliminer cette infection, même sans traitement. Mais malheureusement, près d'une de 10%, de 20% vont voir leur infection persister. Et ça peut aller pendant 5 ans, 10 ans. Et d'autres arrivent à ce stade encore à éliminer. Malheureusement, 5% de femmes n'arrivent pas à éliminer. Et cela peut évoluer vers le cancer du col de l'utérus.
2: Professeur, le papillomavirus peut-il aussi être cité comme responsable direct de cette maladie?
3: Oui, mais c'est ce que je dis. Je dis que c'est le papillomavirus qui est à l'origine de cette maladie, ce qui est une infection sexuellement transmissible, c'est-à-dire que l'homme peut transmettre à sa femme ou la femme peut transmettre à l'homme.
2: Chez l'homme, par exemple, comment ça se manifeste? Je ne sais pas si vous avez dit que ce virus se trouve également chez l'homme.
3: Malheureusement, chez l'homme, enfin, je dis malheureusement, en tout cas chez l'homme, du point de vue sexuel, il n'y a rien, il n'y a pas de signe. Bien souvent, c'est des femmes, des hommes qui font ce qu'on appelle le cumulingus, peuvent s'infecter et puis ils peuvent avoir, par exemple, une infection de oropharynx et puis ça peut arriver même jusqu'au cancer de l'oropharynx.
2: Comment les modes de vie d'une femme peut-il influencer les risques de développer ces cancers?
3: Bien, lorsqu'on a de partenaires multiples, on a plus la chance d'avoir ce papillomavirus et d'évoluer vers le cancer du col. Mais on a aussi constaté que chez des femmes qui ont une immunodépression, c'est-à-dire ceux qui ont le VIH et qui ne prennent pas le traitement, parce que si tu prends le traitement, le problème est réglé, ou qui ont le diabète, en tout cas qui ont toutes les maladies susceptibles d'entraîner la baisse de l'immunité, cela favorise l'évolution vers le cancer du col de l'utérus.
2: Quels sont les symptômes courants du cancer du col de l'utérus à ses débuts?
3: Alors au tout début, il n'y a rien. Au tout début, il n'y a rien, il n'y a pas de signe. Mais dès qu'à un moment, ben, ce sera ce qu'on appelle un saignement de contact. La femme va venir en consultation, dire non docteur, à chaque fois que je suis en couple avec mon mari, on fait le rapport sexuel, il y a le sang, j'ai le sang qui sort automatiquement. Ou si je veux faire ma toilette, j'ai le sang qui sort, et souvent c'est parti de là. Et si à ce stade déjà, c'est que c'est déjà un cancer invasif.
2: Docteur, vous pouvez nous expliquer un peu les quelques symptômes de cette maladie?
3: Ben, comme je l'ai dit au début, au tout début, il n'y a rien, il n'y a pas de signe. C'est les examens qu'on fait. Quand on fait le dépistage, on fait ce qu'on appelle le fauteuil cervico-utérin, où on fait le dépistage en recherchant le test de HPV pour voir s'il y a le virus, le papillomavirus. Et à ce stade, si on trouve, ben, on le soigne, on soigne à 100%. On a, notre pays a maintenant un appareil qu'on appelle le thermocoagulation, et en une minute le problème est réglé, on brûle le col et le problème est réglé. Mais lorsqu'on ne soigne pas à ce stade, ben, ça arrive au cancer, et donc la femme va commencer à saigner, c'est-à-dire au niveau du col il y aura des petites lésions qui vont faire que ça va commencer à saigner, et petit à petit ben, ça gagne tout l'organisme.
2: À quel stade alors ces symptômes se prononcent davantage?
3: Ben, déjà au stade où il y a déjà un cancer invasif, ben, ça veut dire que le cancer a déjà pris le col, peut-être une bonne partie de l'utérus, le paramètre, en tout cas les organes voisins, le vagin, et voilà, c'est, là c'est, ça devient très très difficile. D'ailleurs on ne peut pas faire grand chose dans notre pays.
2: Et ici, est-ce que la prise en charge de cette pathologie est disponible?
3: C'est pourquoi je demande aux femmes de consulter les gynécologues, de faire l'examen de dépistage qu'on appelle la recherche du papillomavirus, de faire l'examen qu'on appelle l'inspection visuelle à l'acide acétique ou au ligol que nous faisons couramment, quotidiennement. Mais cela permet d'identifier déjà des lésions précancéreuses dont j'en ai parlé, et on peut prendre en charge, on te soigne en une minute, hein, en une minute on met la thermocoagulation et on a réglé le problème. Mais malheureusement, lorsque vous ne venez pas vite à l'hôpital et que ça arrive à un cancer en République centrafricaine, pour l'instant on n'a pas les éléments thérapeutiques, on n'a pas les médicaments, je peux dire comme ça, pour soigner, parce qu'on utilise plusieurs choses. Il y a les médicaments que vous prenez, mais il y a aussi la radiothérapie et la chirurgie, voilà. Et malheureusement, ce n'est pas disponible dans notre pays.
2: Donc, à ce niveau, si une femme arrive à ce stade et se présente au sein de votre structure, carrément, vous allez lui dire de rentrer à la maison comment?
3: Alors, on va faire que le traitement symptomatique. C'est-à-dire, quand elle a la chance, elle vient au début. Par exemple, les cancers in situ, on peut enlever le col. On peut couper le col, on peut enlever le col et elle est guérie à 100%. Mais malheureusement, si c'est déjà dépassé, ben, on va faire que le traitement symptomatique jusqu'au traitement psychologique, on l'accompagne jusqu'à malheureusement la fin de la vie.
2: Mais si vous faites l'ablation des cols, comment cette femme va survivre et puis son activité sexuelle?
3: On peut vivre sans col, on peut continuer le rapport sexuel sans problème. Il n'y a pas de
2: souci. Professeur, comment évaluez-vous les conséquences physiques et psychologiques du cancer du col, de l'utérus sur les patientes?
3: Ben, c'est énorme. Vous savez, dans notre pays, une fois que vous annoncez à quelqu'un qu'elle a un cancer, ben, c'est d'abord c'est comme si vous l'avez assommé. Parce que la personne va dire ben, j'ai le cancer, je n'ai plus rien à faire, je vais mourir. Voyez-vous, donc c'est vraiment un combat de tous les jours. Nous souffrons même en annonçant cela, parce que quand tu annonces quelque chose, il faut lui proposer des moyens thérapeutiques, et nos moyens sont très très très limités, ce qui fait que ce n'est pas gai pour nous d'annoncer le plus souvent.
0: À Bria dans la Haute-Coteau, plusieurs femmes en ont été victimes. Kasmala Mustapha a recueilli un témoignage sur place. J'ai entendu parler de cette maladie. Ma sœur en a été victime. Après son accouchement, un bouton est apparu sur son mamelon. Au début, nous pensions que c'était dû à l'allaitement excessif. Après deux ou trois jours, le bouton s'est percé et du liquide est
4: ainsi que du sang en sont sortis. Nous l'avons alors emmené à l'hôpital de l'autre côté de la rive pour une meilleure prise en charge. Après les soins et les pansements, elle a guéri. Aujourd'hui, elle se porte bien. J'ai également vu cette maladie chez une autre femme que j'ai rencontrée sur le chemin du champ. Je lui ai conseillé d'aller à l'hôpital, mais elle a refusé. Pourtant, je lui ai expliqué le cas de ma petite sœur. Elle m'a répondu qu'elle n'avait pas d'argent pour se rendre à l'hôpital. Elle m'a également dit qu'elle se soignait avec des médicaments traditionnels. Je lui ai expliqué que les médicaments traditionnels ne peuvent pas éliminer les microbes responsables de cette infection.
5: Amina Gbagba Bongo, Amina Nyekirki.

0: votre structure, avez-vous des ambitions à chercher à mettre en place des traitements, soit des bonnes prises en charge de cette maladie?
1: C'est le souci de tout médecin. On aurait aimé qu'on ait un plateau technique où on peut travailler à 100%. Vous savez, quand on est spécialiste, on revient dans notre pays, on ne travaille qu'autour de 30% de nos compétences. Parce qu'on n'a pas quelque chose, les plateaux techniques nécessaires pour vraiment travailler comme on a appris.
0: Comment ces cancers peuvent-ils affecter la fertilité des patientes?
1: Généralement, quand on commence à avoir cette pathologie, quand on a cette pathologie, comme je vous dis, ça prend tout le col, ça prend l'utérus et ça joue sur l'infertilité. Vous ne pouvez plus, vous n'avez plus la possibilité de concevoir. D'ailleurs, faire le rapport sexuel même devient un problème. Et donc, la maternité prend un coup.
0: Docteur, revenons un peu sur l'ablation des cancers. Vous les faites ici ou comment, ou ça s'est fait ailleurs?
1: Non, je parlais de l'ablation du col, ce qu'on appelle la colonisation. Voilà, ça se fait lorsque le cancer est encore à un stade du tout début, c'est-à-dire un cancer in situ. Oui, on peut le faire ici, à bistouri froid, on le fait sans problème. Il n'y a pas de... on peut régler. Mais c'est pourquoi, ça veut dire que la femme qui vient à chaque fois voir son gynécologue, qui le suit et qui peut dépister à ce stade-là, à ce stade où c'est in situ. Et quand le cancer, pour être plus simple, traverse déjà la membrane basale, c'est-à-dire que ça gagne déjà tout l'organisme, si je peux m'exprimer ainsi, c'est difficile pour nous de trouver des solutions à cela.
0: Vous venez de parler des conséquences un peu psychologiques de cette maladie sur les patientes. Alors, dans une famille, une femme à tête de cette maladie, quel conseil pouvez-vous donner à cette famille par rapport à la patiente?
1: C'est l'appui, c'est le soutien psychologique. Ce n'est que ça a apporté à cette personne. Pour l'instant, on ne fait pas grand-chose, mais sous d'autres cieux, ils ont de l'arsenal thérapeutique nécessaire, hein, qu'on peut l'aider à prolonger un peu la vie. Voilà.
0: Vous avez décrit ici les problèmes des plateaux techniques qui ne vous permettent pas vraiment d'assurer votre travail auprès de ces patientes. Alors, quels sont les traitements les plus courants que vous utilisez ici?
1: Alors, pour l'instant, à Bangui, nous ne faisons d'abord nous traitons de lésions précancéreuses. Et là, j'informe toutes les femmes. Il faudrait consulter ou avoir un gynéco. Ceux qui ont la possibilité de soigner, de faire les traitements précancéreux, on fait ça. Et je vous ai dit, lorsque le cancer est in situ, est local, est au niveau local, on peut enlever le col de l'utérus, on peut arriver aussi, des fois, à enlever tout l'utérus et d'enlever un peu une partie du vagin. Et tout cela, c'est pour repousser un peu le décès, c'est-à-dire augmenter un peu l'expérience de vie de la femme. Voilà.
0: Mais cela est trop coûteux?
1: Oui, c'est coûteux. Alors que, par exemple, la prévention demeure la bonne manière. C'est pourquoi nous exhortons ceux qui nous gouvernent de tout faire pour que nos filles ne puissent pas subir ce que leurs mamans sont en train de subir. C'est-à-dire qu'il faudrait que nos filles puissent bénéficier de la vaccination contre le papillomavirus qui est disponible. Il y a plusieurs pays africains qui commencent déjà à vacciner des jeunes filles de moins de 13 ans pour qu'elles ne puissent pas avoir ces cancers.
0: À Bangui, c'est disponible. Est-ce que c'est payante, cette vaccination?
1: Malheureusement, c'est ce que je suis en train de dire. Ce n'est pas disponible à Bangui. Et je prie nos autorités, en fait, à se battre. Il y a un projet au ministère de la Santé déjà. Nous sommes en pleine discussion avec le bailleur de fonds, notamment Gavi, pour que ces vaccins puissent être implémentés à Bangui.
0: Vous avez dit également que les hommes ont ces virus des papillomas. Est-ce que ces vaccins concerneraient aussi les hommes?
1: Oui, on pourrait aussi vacciner les hommes, mais de jeunes garçons de 13 ans. On peut aussi vacciner. Il y a dans des pays scandinaves, ils vaccinent de jeunes filles et les garçons et ça donne un très bon résultat.
0: Ces virus sont contractés à bas âge ou c'est à l'âge avancé?
1: Je vous ai dit que c'est lors de, par exemple, des premiers rapports sexuels, ça peut partir de là. Voilà.
0: Professeur, comment prévenir les cancers du col de l'utérus?
1: C'est la prévention, l'utilisation de préservatifs. C'est la visite chez le médecin pour faire les examens, l'examen qu'on appelle l'inspection visuelle à acide acétique ou oligol. C'est de faire le test contre HPV qui permet de voir la présence ou non de papillomavirus et d'agir à ce niveau. Lorsqu'on fait comme ça, on prévient l'apparition du cancer de col de l'utérus.
0: Vous parlez de la prévention. Peut-on être guéri totalement de ces cancers après une prise en charge adéquate?
1: Oui, mais je vous ai dit que quand on dépiste cela au stade in situ, on peut enlever le col et on vit et on est guéri à 100%. Il n'y a pas de problème. Mais par contre, lorsque ça dépasse déjà la membrane basale, on appelle dans notre jargon le cancer invasif, là, c'est juste une question d'expérience de vie, c'est-à-dire qu'on te prolonge un peu la vie.
0: Traitement d'accompagnement.
1: En attendant votre dernier jour, si vous voulez bien.
0: L'actualité oblige. Ces derniers temps, on s'est rendu compte que plusieurs femmes, dans des différents centres pendant l'accouchement, en tant que spécialiste, selon vous, qu'est-ce qui peut être à la cause?
1: Vous savez, la mortalité maternelle est un véritable problème de santé publique. Et dans notre pays, nous avons un taux très élevé de mortalité maternelle. Nous sommes à 692 décès pour 100 000 naissances vivantes. C'est beaucoup, c'est trop. Et moi, je considère toujours ça comme une injustice sociale. Si c'était les hommes qui mouraient, peut-être qu'aucun homme n'arrive à vouloir avoir deux ou trois enfants. Et donc, dans notre pays, on a tout le temps ces problèmes. Mais la cause est multifactorielle. Il y a beaucoup de causes. D'abord, au niveau de la consultation prénatale, très peu de femmes font la consultation prénatale. Je vais vous donner un chiffre. Plus de 40% des femmes enceintes accouchent encore à domicile. Voyez-vous, et tout cela fait qu'elles accouchent à domicile, qu'elles commencent à saigner là-bas, on arrive à l'hôpital, c'est déjà trop tard. Il y a aussi au niveau de nos formations sanitaires, on n'a pas de kit, par exemple, d'urgence, où la personne, dès qu'elle a un souci, qu'on sort ça rapidement pour soigner, pour l'aider. Et même si on a ça, il y a un problème de sang. Vous savez, quand la femme accouche, elle saigne. Et quand vous prescrivez le sang pour aller chercher, ça prend un temps.

0: donne à peu près l'idée, l'indication sur l'état du pays. Quand on vous cite le pays et on lui pose une question, quel est le taux de mortalité maternelle dans ces pays, lorsqu'on donne ces chiffres, on connaît à peu près les niveaux socio-économiques. Et nous, notre pays, est parmi les quatre derniers pays du monde. Voilà.
1: Professeur, avant de se séparer, quel conseil pouvez-vous donner à la communauté centrafricaine par rapport à la prévention contre cette maladie?
0: Ben, pour le papillomavirus, c'est la vaccination. C'est la vaccination. Je crois que le ministère de la Santé est en train de se battre. Je l'espère que ça va aboutir. Ils ont élaboré un plan stratégique de lutte contre le cancer gynécologique et mammaire. Et dans ce plan stratégique, il y a la vaccination contre le papillomavirus. J'ai l'espoir que dans quelques années, qu'on puisse avoir ça. Mais pour la mortalité maternelle, ben c'est un effort national qu'il faudrait faire. C'est un effort national. Tant que notre niveau de vie n'est pas un peu élevé, ben on continuera à avoir la mortalité, notre taux de mortalité maternelle est élevé. Donc il faudrait vraiment avoir des actions tous azimuts pour réduire ce taux de mortalité maternelle.
1: Professeur Richard Norbert Ngwale, merci.
0: Je vous remercie.
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3: Cette dernière partie de votre magazine fait place aux réponses à vos questions de la semaine. Docteur Maurice Julie Godot est toujours avec Edouard Okossé.
4: La première question est de savoir, la perte des os chez une femme enceinte représente-t-elle des dangers réels?
5: Merci. La perte des os, ou en langage facile, quand le liquide coule alors qu'on n'a pas uriné par les parties intimes, est un signe d'appel très fort. Parce que c'est un signe d'appel qui peut arriver à tout moment pendant le déroulement de la grossesse. On peut être à 3 mois, on peut être à 6 mois, on peut être à 8 mois. Mais la manière à laquelle nous, à l'hôpital, nous gérons la perte des os dépend en fait de quelle partie de la grossesse nous nous trouvons. Mais c'est un signe grave qui engage la vie du bébé, même quand le bébé est encore dans le sein maternel.
4: Deuxième question, est-ce qu'un homme peut passer des moments intimes avec sa femme pendant les 2 premiers trimestres de grossesse?
5: Les rapports intimes, ce sont d'abord des questions entre 2 personnes. Et la grossesse n'empêche pas la femme d'avoir des rapports sexuels. Mais souvent, quand le ventre est un peu trop rond, on ne sait pas comment s'y prendre. Et même quand la femme vient en consultation prénatale, elle ne pose pas de questions pour avoir des orientations. Mais nous, personnel de santé, nous recommandons que les rapports sexuels soient réguliers, même pendant la grossesse, jusqu'au 3e trimestre, si les gens ont envie de faire des rapports sexuel. Mais le rapport sexuel, nous l'interdisons, par exemple, s'il y a un problème comme des douleurs ou comme des saignements, ou nous pensons que le rapport sexuel peut aggraver le problème, c'est à ce moment-là que nous interdisons le rapport sexuel pour un temps. Mais quand il n'y a rien, quand il n'y a pas de signe d'appel d'une quelconque maladie, les rapports sexuels sont autorisés même jusqu'au jour de l'accouchement.
4: Troisième question, un nouveau-né qui n'arrive pas à prendre normalement les seins maternels, que faut-il faire de cet enfant?
5: Quand un enfant refuse de téter, c'est que l'enfant exprime une grande souffrance cérébrale. Et quand l'enfant exprime une grande souffrance cérébrale et qu'il n'a plus la force de téter, il faudrait l'amener très rapidement à l'hôpital pour qu'on puisse le voir et qu'on détecte le problème qu'il a. Un enfant, déjà de manière naturelle dans le ventre de sa mère, suce le doigt. Et quand il naît avec les réflexes, ou même quand c'est un doigt que vous promenez devant la bouche, il va attraper. Mais quand il n'arrive plus à tirer le sein, ça veut dire qu'il y a une souffrance là qu'il faudrait régler très rapidement.
4: Quatrième question pour terminer. Si pendant la grossesse, arrivé au 4e mois de la grossesse et que la femme saigne, qu'est-ce que cela veut dire?
5: Bon, ce saignement au 4e mois de grossesse, à mon avis, il est un peu insolite. Il faudrait qu'on examine la femme et qu'on voit pourquoi elle saigne. Est-ce qu'il y a des petites lésions au niveau du col? Ça peut faire saigner. Est-ce qu'il y a des problèmes au niveau du placenta? Ça peut faire saigner. Mais généralement, à cet âge de la grossesse, les saignements sont assez rares. Les saignements, on les retrouve plus souvent au 1er trimestre, c'est-à-dire les 3 premiers mois, et on les retrouve à partir du 7e mois, c'est-à-dire le dernier trimestre. Ils sont assez rares à 4 mois.
3: Ainsi prend fin votre magazine Santé sur Radio Ndekeluka. Merci d'avoir été des nôtres. Mais ne quittez pas, car la version Sangosé tout de suite.
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5: 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Donc, il doit être tracassé tous les jours. Il doit être tracassé tous les jours.
0: 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Tu dois te boire tout ça. 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Tu l'as fait légalement. Est-ce que tu es un vrai?
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4: 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Mais Amlinga Timba, ça école privée. Il y a des cours d'Anjoni Mingi. Les pays, quand je suis venu, Amlinga Timbi, il y a des cours d'Anjoni Mingi. Donc, il y a un projet, ça ramène à y. 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Donc, il y a un Kusala, so vraiment, Aïta Mingi, il faut le courage à Kusala.
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4: 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Au fur et à mesure, dans 10, 15 ans, il y a un petit quitté étape taxi moto, tu gonamé une mais comme à Kayos, il y a un gars là, il peut dire à Mouja, tu ne mettre pas le chariot avant le bœuf. Donc, il y a quoi de mon managa, il s'en est à l'étape.
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4: 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Ça qui est un gars refti, un gars là, peut passer dans Yigeso, et ça qui est vraiment, ça y est, confiance, il a confiance en bas. Okay. Il y a confiance en bas dans activité, c'est comme les gens qui ont fait.
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3: 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Il faudrait que mon mène une décision dans d'autres mondes venus. Donc, il y a quoi par jour, mais qui est par rien 5 000. Or, il y a des garages.
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